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3: Il est 5h du matin, bienvenue sur Évasion. Dans un instant, Joe et Bruno Mars tout de suite. Bienvenue, bon début de journée à vous.
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1: Eh oui, bonjour, bienvenue, c'est nous. Nous sommes là, nous sommes mercredi, nous sommes le 13 mai et ce soir, c'est week-end. Et ça, ça va faire plaisir à énormément de gens. 300 euros à gagner tout à l'heure, nous fêtons les Rolandes aujourd'hui. C'est l'anniversaire du fils de Zinedine Zidane, Luca Zidane à 28 ans, Robert Pattinson 40 ans, Nico Saliagas a fait son anniversaire également aujourd'hui à 57 ans. À suivre, Joe et la météo de ce mercredi.

0: Bienvenue sur Évasion. L'horoscope, ce sera avant 6h du matin. Le signe du jour, ce sont les béliers. Mais d'abord, la météo du ciel et non pas la météo du moral. C'est maintenant avec, un temps un peu mitigé. Quelques averses sur le nord du pays, pas trop sur l'île de France ce matin, en tout cas, 12 à 13 degrés. Et par contre, il va pleuvoir partout cet après-midi avec peut-être quelques éclaircies sur Amiens. Mais sinon, il fera bien de la pluie sur Paris. 13 à 14 degrés à suivre Alex Warren. Bon début de journée sur Évasion.
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0: C'était Dua Lipa sur Évasion, bienvenue. À suivre, on va écouter Taylor Swift. Mais d'abord, quelques idées sorties. C'est un long week-end qui arrive aujourd'hui, ce soir. Et oui, c'est l'Ascension.
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2: Vous avez prévu de faire des travaux chez vous, alors ne manquez pas le salon de l'habitat du Val-Briard. Des dizaines de professionnels seront présents samedi de 10h à 17h30 à la ferme communautaire au Chapelle Bourbon. Ils vous proposeront leurs solutions de rénovation énergétique, chauffage, climatisation, isolation, menuiserie ou encore adaptation des lieux de vie. Des animations sont aussi prévues comme un escape game sur la performance énergétique et une marche découverte du patrimoine rural. Mais c'est sur inscription sur le site valbriard.fr. L'entrée est gratuite. Compans organise sa fête du village cette semaine. De jeudi à lundi prochain, petits et grands vont pouvoir s'amuser sur les nombreux manèges de la fête foraine. Elle est ouverte chaque après-midi et une nocturne est même prévue samedi jusqu'à minuit. Samedi soir, justement, vous ne raterez pas le défilé au bâton lumineux à partir de 21h15 avant un superbe feu d'artifice place des Archers. Et dimanche, un repas festif aura lieu à midi et demi, suivi d'un show acrobike rue du Carré dans l'après-midi. Pour le repas, pensez à réserver sur le site mairiedecompans.fr. Bonne sortie dans le Nord-Seine-et-Marne à l'écoute d'Évasion.
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0: Qu'est-ce qu'elle cartonne partout, Taylor Swift. Ah là là, j'adore. Bon, il y a quelques petits dramas. Mais en fait, plus on est connu et plus on peut vous reprocher tout et n'importe quoi. Donc bon, à quoi bon ? À suivre, des classiques, mais aussi Jack et Carla, toujours plus de tubes, vous êtes bien sûr Évasion. Voici l'horoscope, signe du jour les béliers.
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0: Et on commence avec le signe du jour et pas des moindres les béliers.
3: Votre charme naturel fait fondre tout le monde.
0: Évidemment, les taureaux.
3: Le bien-être de votre conjoint passe avant le reste.
0: Gémeaux.
3: Vos chefs vous confient de nouvelles responsabilités.
0: Cancer.
3: L'amour rôde très très près des célibataires.
0: Lion.
3: Vos projets nécessitent une bonne dose d'audace.
0: Vierge.
3: La simplicité est la meilleure approche aujourd'hui.
0: Balance.
3: Votre lâcher prise vous rend la vie plus douce.
0: Scorpion.
3: La vie de vos collègues mérite toute votre écoute.
0: Sagittaire.
3: Les attentions se multiplient pour votre moitié.
0: Les capricornes.
3: Le positif reste votre moteur pour avancer.
0: Verseau.
3: Une chance à saisir au vol se présente à vous.
0: Et les poissons.
3: Le moment est idéal pour déclarer votre flamme.
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0: écoutez Évasion, bienvenue à suivre les infos, la météo, ce sera à 6h du matin, puisque sur Évasion, c'est comme ça tous les matins, toutes les demi-heures, les infos, la météo, et puis toujours plus de tubes, en attendant, des tubes comme Jack et Carla, qu'on écoute quoi sur une enceinte que vous gagnez tout à l'heure.
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3: Il est 6h du matin, bienvenue sur Évasion. À suivre Charlotte Cardin, juste après les infos et la météo. Bienvenue à vous.
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3: Et c'est avec Brice Charrier.
5: Bonjour à tous. Deux stations de location de kayak en libre service devaient être inaugurées et ouvrir demain près de Meaux, dans le village de Trilbardou précisément, sur les bords de la Marne. Mais elles ont été vandalisées le week-end dernier, au lendemain de leur installation. Le dispositif a été forcé, dégradé et des kayaks ont été envoyés dans l'eau. L'inauguration est donc annulée, mais la société qui gère l'activité ne baisse pas les bras. Elle veut réinstaller la même structure dès que possible. Celle-ci a évidemment porté plainte. Une enquête est en cours. Le RER E, qui passe dans le nord de la Seine-et-Marne, va expérimenter l'usage des pistolets à impulsion électrique. Les agents de sûreté qui patrouillent sur la ligne sont désormais autorisés à en porter et à les utiliser en cas de légitime défense. Et après avoir été formés à leur maniement, le RER D est aussi concerné, ainsi que plusieurs gares à Paris, Marseille, Lyon et Rennes. Emmanuel Macron assure que la situation en France est sous contrôle. À propos de l'antivirus, le chef de l'État estime que le gouvernement avait mis en place des protocole extrêmement rigoureux, en consultation avec les meilleurs experts. Il appelle de ses voeux une vraie coordination européenne en la matière, sous la coordination de l'Organisation Mondiale de la Santé. En France, seule une femme est atteinte par ce syndrome respiratoire rare. Elle est toujours hospitalisée dans un état grave. Son pronostic vital est engagé. Sans surprise, le Sénat a rejeté pour la deuxième fois le texte de loi sur l'aide à mourir. Le gouvernement a désormais la possibilité de donner le dernier mot à l'Assemblée nationale. Elle a adopté ce texte par deux fois. Certains à droite réclame un référendum, estimant qu'il revient aux Français de trancher. La taxe foncière est nettement plus élevée en Seine-et-Marne que la moyenne nationale. Elle était de plus de 2500 euros pour 2025 dans le département, contre 1117 sur l'ensemble du pays. Payée par les propriétaires, la taxe foncière a augmenté l'année dernière de 1,5% en Seine-et-Marne. Les Victoires du paysage sont de retour en Île-de-France pour leur 10e édition anniversaire. Ce concours national est organisé par Valor, l'interprofession française de l'horticulture, culture de la fleuristerie et du paysage. Il distingue des projets d'aménagement paysager exemplaires. Près de 60 ont déjà été récompensés dans la région. Cette fois-ci, les candidatures doivent porter sur des réalisations effectuées entre 2021 et 2024. Peuvent déposer un dossier les maîtres d'ouvrage publics, les entreprises, mais aussi les particuliers. Attention, vous avez jusqu'à lundi prochain pour le faire sur lesvictoiresdupaysage.com.
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6: De belles éclaircies pour commencer cette nouvelle journée avec un ciel plutôt clair, jusqu'à 10 degrés à Coulommiers ce matin. Il fera 10 également près de la Ferté-Gaucher. Pour le reste de l'après-midi, comptez 14 degrés à Chécy. Il fera 15 près de Meaux, 15 également à Clessouilly. Si on se penche un peu plus près de Chelles, jusqu'à 16 degrés sont attendus. Et on attend 14 degrés à la Ferté-Sougeoire. Je vous souhaite à tous une excellente journée à l'écoute d'Évasion.
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3: Bienvenue sur Évasion. 6h03 à suivre les anniversaires.

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1: Bonjour, bienvenue.
2: Et salut à tous en ce milieu de semaine, c'est mercredi.
1: Oui, et bah c'est week-end ce soir même.
2: Et pour beaucoup d'entre vous apparemment.
1: Et bah ouais, écoutez, profitez-en bien parce que c'est l'ascension qui arrive. Nous sommes donc le mercredi le 13 mai. Youpi youpi, 300 euros à vous faire gagner tout à l'heure. Aujourd'hui, on fête les Roland, l'anniversaire du fils de Zinedine Zidane. Attention, il a déjà 28 ans, un truc de fou.
2: Waouh!
1: Lucas Zidane. Robert Pattinson fête ses 40 ans. Salut, c'est Nikos. Nikos fête aussi son anniversaire ce matin. 57?
2: Oula, d'accord.
1: Je fais de tête. Il y a marqué 69, vous me dites. Non, c'est plus, c'est 67 même. Christine Bravo fête son anniversaire. Et Stevie Wonder ce matin fête son anniversaire également. 76 ans. Peut-être que vous aussi, vous êtes né un 13 mai.
2: Ah bah apparemment, c'est le cas d'Alexandra, de Damarie Lélis, enfin plutôt de sa filleule. Elle a un petit message pour elle. Ma filleule fête ses 2 ans aujourd'hui, ma petite Lilou que j'aime tant. On a Chantal de Guyancourt pour Samantha. C'est l'anniversaire de ma fille, ma Sam Sam. Joyeux anniversaire pour tes 28 ans.
1: Oups.
2: Oups.
1: Samantha.
2: Ah, c'est vrai. Oh là là, qu'est-ce que ça date. Oh, peut-être que des gens n'ont pas la rêve.
1: Bon, c'est une série. 6h, voilà, je le fais très court.
2: Oui.
1: 6h11, dans un instant, une actu en plus.
2: On va parler de comment vaincre son stress.
1: Ah bah tiens, ça m'intéresse. Je suis hyper stressé, moi, le matin, tu n'as pas idée.

0: Salut, c'était Ed Sheeran, il est 6h14 et vous êtes bien sûr Évasion. À suivre, Miley Cyrus. Et toujours 300 euros à vous faire gagner dans le 10 secondes chrono. Si vous êtes stressé, écoutez ça.
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0: Écoutez la voix d'Emilie parce qu'elle apaise.
2: Oui, je sais pas. Mais en tout cas, des chercheurs pensent qu'on peut se vacciner contre le stress. Je suis sûre que ça va vous intéresser. Le but est simple, s'exposer chaque jour à de petites situations stressantes mais gérables. Attention, le malaise doit rester quand même supportable pour pas devenir traumatisant. Mais à force de pratiquer, le cœur qui s'emballe deviendrait une simple source d'énergie. Ce qui semblait insurmontable hier sur une simple formalité quelques mois plus tard.
0: Voilà.
2: En fait, c'est ça, il faut tous les jours se challenger un petit peu et normalement après ça passe.
0: C'est une super nouvelle.
2: Tous les jours, vous demandez des augmentations.
0: Ah, c'est un sacré challenge, ça.
2: Oui, c'est ça.
0: Allez, bon courage. On est avec vous là-dessus. 6h14 sur Évasion.
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0: vous êtes bien sûr Évasion. Et tout à l'heure, vous allez pouvoir gagner votre week-end séjour saveur grâce à Cyril. 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Plus d'infos évidemment sur evasionfm.com. Dans un instant, celle qui fêtait son anniversaire, il y a quelques jours, on en a parlé, parce qu'on en parle tous les jours. Evasionfm.com aussi pour souhaiter l'anniversaire de quelqu'un d'ailleurs. Ce sera juste après quelques idées sorties.
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2: La compagnie Music Hall fait revivre Starmania ce week-end à Lagny-sur-Marne. La troupe sénémarnaise reprend avec talent la célèbre comédie musicale de Luc Plamondon et Michel Berger écrit en 1978. L'histoire d'un amour impossible au milieu d'une ville déshumanisée dans un futur qui ressemble déjà un peu à notre présent et avec elle des chansons devenues des tubes incontournables. Une seule représentation est prévue, elle aura lieu ce samedi à 20h à l'espace Charles Vanel de Lagny-sur-Marne. Le prix des places va de 18 à 25 euros. Réservation sur le site billetsweb.fr. Le catch est de retour à Jouarre. La quatrième édition du show catch aura lieu samedi soir à 20h30 au complexe sportif Géant de Brie. Plus de 15 catcheurs et catcheuses vont s'affronter sur le ring. Un affrontement par équipe mixte est d'ailleurs au programme, mais aussi un vrai match de championnat. Le grand spectacle est garanti et il ravira aussi bien les parents et leurs enfants. La place est à 13 euros en tarif unique et vous pouvez encore réserver sur le site helloasso.com. Les billets sont également en vente au tabac de Jouarre. Plus d'infos au 06 48 31 42 12. Bonne sortie.

0: Benson Boone sur Évasion.
1: Et ça continue en musique avec M. Pokora qui arrive dans quelques instants.
0: Ce sera après les infos, la météo, les 6h30.
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0: Et c'est avec Brice Charrier.
3: Bonjour à tous. Deux stations de location de kayak en libre service devaient être inaugurées et ouvrir demain près de Meaux, dans le village de Trilbardou précisément, sur les bords de la Marne. Mais elles ont été vandalisées le week-end dernier, au lendemain de leur installation. Le dispositif a été forcé, dégradé et des kayaks ont été envoyés dans l'eau. L'inauguration est donc annulée, mais la société qui gère l'activité ne baisse pas les bras. Elle veut réinstaller la même structure dès que possible. Celle-ci a évidemment porté plainte. Une enquête est en cours. Le RER E, qui passe dans le nord de la Seine-et-Marne, va expérimenter l'usage des pistolets à impulsion électrique. Les agents de sûreté qui patrouillent sur la ligne sont désormais autorisés à en porter et à les utiliser en cas de légitime défense. Et après avoir été formés à leur maniement, le RER D est aussi concerné, ainsi que plusieurs gares à Paris, Marseille, Lyon et Rennes. Emmanuel Macron assure que la situation en France est sous contrôle. À propos de l'antivirus, le chef de l'État estime que le gouvernement avait mis en place des protocole extrêmement rigoureux, en consultation avec les meilleurs experts. Il appelle de ses voeux une vraie coordination européenne en la matière, sous la coordination de l'Organisation Mondiale de la Santé. En France, seule une femme est atteinte par ce syndrome respiratoire rare. Elle est toujours hospitalisée dans un état grave. Son pronostic vital est engagé. Sans surprise, le Sénat a rejeté pour la deuxième fois le texte de loi sur l'aide à mourir. Le gouvernement a désormais la possibilité de donner le dernier mot à l'Assemblée nationale. Elle a adopté ce texte par deux fois. Certains droite réclame un référendum, estimant qu'il revient aux Français de trancher. La taxe foncière est nettement plus élevée en Seine-et-Marne que la moyenne nationale. Elle était de plus de 2500 euros pour 2025 dans le département, contre 1117 sur l'ensemble du pays. Payée par les propriétaires, la taxe foncière a augmenté l'année dernière de 1,5% en Seine-et-Marne. Les Victoires du paysage sont de retour en Île-de-France pour leur 10e édition anniversaire. Ce concours national est organisé par Valor, l'interprofession française de l'horticulture, culture de la fleuristerie et du paysage. Il distingue des projets d'aménagement paysager exemplaires. Près de 60 ont déjà été récompensés dans la région. Cette fois-ci, les candidatures doivent porter sur des réalisations effectuées entre 2021 et 2024. Peuvent déposer un dossier les maîtres d'ouvrage publics, les entreprises, mais aussi les particuliers. Attention, vous avez jusqu'à lundi prochain pour le faire sur lesvictoiresdupaysage.com.
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1: On commence cette nouvelle matinée avec un ciel bien couvert, 12 degrés près de la Ferté-Gaucher, il fera 13 à Coulommiers. Dans l'après-midi, le temps devrait bien se dégrader. On attend des averses, mais également des orages pour le reste de l'après-midi. 13 degrés à la Ferté-Sougeoire, comptez 13 degrés également près de Mitry-Mory. On attend 12 à Meaux ou encore 11 degrés près de Chelles. Je vous souhaite à tous une excellente journée à l'écoute d'Évasion.
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1: Il est 6h33 et c'est M. Pokora qu'on retrouve tout de suite sur Évasion.
0: Bienvenue, bonne matinée, surtout bon courage. Allez, dites-vous que ce soir c'est week-end. Enfin, normalement.

0: Pharrell Williams sur Évasion, 6h40, bienvenue.
1: Et oui, on a Alex Warren qui va suivre. Je sais que vous adorez cette musique en plus.
2: Moi aussi.
1: Bah oui.
0: Attends, mais quel bonheur. Et puis l'horoscope de ce mercredi pour savoir si on va partir en week-end de la meilleure des façons. Alors moi, c'est sûr que oui, puisque c'est mon signe, le signe du jour.
1: Ah bah tiens, comme par hasard.
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0: Et on commence avec le signe du jour et pas des moindres, les béliers.
1: Votre charme naturel fait fondre tout le monde.
0: Évidemment, les taureaux.
1: Le bien-être de votre conjoint passe avant le reste.
0: Gémeaux.
1: Vos chefs vous confient de nouvelles responsabilités.
0: Cancer.
1: L'amour rôde très très près des célibataires.
0: Lion.
1: Vos projets nécessitent une bonne dose d'audace.
0: Vierge.
1: La simplicité est la meilleure approche aujourd'hui.
0: Balance.
1: Votre lâcher-prise vous rend la vie plus douce.
0: Scorpion.
1: La vie de vos collègues mérite toute votre écoute.
0: Sagittaire.
1: Les attentions se multiplient pour votre moitié.
0: Les Capricornes.
1: Le positif reste votre moteur pour avancer.
0: Verseau.
1: Une chance à saisir au vol se présente à vous.
0: Et les Poissons.
1: Le moment est idéal pour déclarer votre flamme.
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0: Alex Warren sur Évasion.
1: Et ça continue en musique, la belle Taylor Swift qui arrive dans quelques instants.
0: Ah ouais?
1: Ouais.
0: Ah ouais, d'accord. Ah bah écoute, avec Opelite.
1: Opelite qu'on adore ici.
0: Ah bah allez. Évidemment, très belle matinée à vous. Ce soir, long week-end de l'Ascension. Profitez-en bien, sinon bon courage. Et puis demain, ça sera payé double pour ceux qui travaillent.
1: Ah, c'est une bonne nouvelle, ça.
0: Ah bah tiens, parlons de travail.
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1: À Mitry-Mory, on propose un poste d'exploitant logistique en CDI sur une plateforme de transport. Le salarié sera chargé du suivi des livraisons, de la coordination avec les chauffeurs et du contrôle des expéditions quotidiennes. Une première expérience en logistique ou transport est appréciée, ainsi qu'une bonne maîtrise des outils informatiques. Pour le recrutement, rendez-vous sur le site officiel geodis.fr. À Chel, on recrute un secrétaire médical pour un établissement de santé. Les missions comprennent l'accueil des patients, la gestion des dossiers médicaux et l'organisation des rendez-vous des praticiens. Le poste nécessite de la rigueur, de la discrétion et une bonne maîtrise administrative. Une expérience dans le secteur médical est un atout apprécié. Si jamais vous êtes intéressé par cette offre d'emploi, n'hésitez pas, vous pouvez la retrouver complète et postuler via Indeed.fr.
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0: Taylor Swift, Opa Light sur Évasion, 6h53, à la veille d'un long week-end, et ça tombe très bien puisque Cyril, c'est ce qui vous offre tout à l'heure, votre séjour au domaine des... Pas du tout, ça c'est la semaine prochaine.
1: Oh waouh, ça y en a, on a failli vous spoil le cadeau.
0: Un séjour week-end saveur cette semaine.
1: Ah trop bien, punaise, surtout s'il fait beau. Hein.
0: Un manoir, hôtel, 3 étoiles, château, demeure de charme, vous choisissez. Avec ce séjour, vous allez partir à deux pour une nuit magique dans la destination de votre choix avec petit déj et dîner du terroir.
1: En plus, vous avez le droit de choisir la personne avec qui vous partez. Et ça, c'est un luxe.
0: Ah ouais, waouh.
1: Ouais, parce que sinon, c'est compliqué.
0: Ouais, c'était commis d'office.
1: Ouais, c'est ça.
0: Ah, c'est un nouveau type de cadeau. Tu pars super cadeau, mais avec quelqu'un que, bon, voilà.
1: Que t'aimes pas trop. Non, non, là, c'est tout frais compris pour vous.
0: C'est très, très drôle. Vous partez avec Cyril, voilà.
1: Non, oh, il aimerait bien. Il aimerait bien, lui.
0: Oh, je suis pas sûr. Il aime pas trop s'éloigner du studio.
1: Oh, bah, si, là, pour un petit week-end vacances, quand même.
0: Bon.
1: Bon allez, ok, on va pas parler à sa place, il vous le dira tout à l'heure.
0: Ah là, il dort là. Ah, quoi qu'il se réveille peut-être.
1: On va l'appeler.
0: On va le réveiller. On va le réveiller en musique avec ça, je pense que ça peut marcher ça.
1: Oui, en plus il adore cette musique.
0: Il adore la musique un peu boum boum.
1: Ouais.
0: Il y en a, mais ouais, il est très fan de... Ok, let's go. De Fête Foraine. Bon bref, je l'ai dit. Dans un instant, les infos, la météo, aussi Black Eyed Peas, 6h54 sur les réseaux pour réveiller.

0: Black Eyed Peas sur Évasion, à suivre David Guetta. Et puis bientôt les infos.
1: Et oui, allez, c'est parti.
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3: Il est 7h du matin et c'est David Guetta qu'on retrouve dans quelques instants sur Évasion.
4: Allez, bon courage pour ce mercredi 13 mai, voici les infos.
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4: Et c'est avec Brice Charrier.
5: Bonjour à tous. Deux stations de location de kayak en libre service devaient être inaugurées et ouvrir demain près de Meaux, dans le village de Trilbardou précisément, sur les bords de la Marne. Mais elles ont été vandalisées le week-end dernier, au lendemain de leur installation. Le dispositif a été forcé, dégradé et des kayaks ont été envoyés dans l'eau. L'inauguration est donc annulée, mais la société qui gère l'activité ne baisse pas les bras. Elle veut réinstaller la même structure dès que possible. Celle-ci a évidemment porté plainte. Une enquête est en cours. Le RER E, qui passe dans le nord de la Seine-et-Marne, va expérimenter l'usage des pistolets à impulsion électrique. Les agents de sûreté qui patrouillent sur la ligne sont désormais autorisés à en porter et à les utiliser en cas de légitime défense. Et après avoir été formés à leur maniement, le RER D est aussi concerné, ainsi que plusieurs gares à Paris, Marseille, Lyon et Rennes. Emmanuel Macron assure que la situation en France est sous contrôle. À propos de l'antivirus, le chef de l'État estime que le gouvernement avait mis en place des protocole extrêmement rigoureux, en consultation avec les meilleurs experts. Il appelle de ses voeux une vraie coordination européenne en la matière, sous la coordination de l'Organisation Mondiale de la Santé. En France, seule une femme est atteinte par ce syndrome respiratoire rare. Elle est toujours hospitalisée dans un état grave. Son pronostic vital est engagé. Sans surprise, le Sénat a rejeté pour la deuxième fois le texte de loi sur l'aide à mourir. Le gouvernement a désormais la possibilité de donner le dernier mot à l'Assemblée nationale. Elle a adopté ce texte par deux fois. Certains droite réclame un référendum, estimant qu'il revient aux Français de trancher. La taxe foncière est nettement plus élevée en Seine-et-Marne que la moyenne nationale. Elle était de plus de 2500 euros pour 2025 dans le département, contre 1117 sur l'ensemble du pays. Payée par les propriétaires, la taxe foncière a augmenté l'année dernière de 1,5% en Seine-et-Marne. Les Victoires du paysage sont de retour en Île-de-France pour leur 10e édition anniversaire. Ce concours national est organisé par Valor, l'interprofession française de l'horticulture, culture de la fleuristerie et du paysage. Il distingue des projets d'aménagement paysager exemplaires. Près de 60 ont déjà été récompensés dans la région. Cette fois-ci, les candidatures doivent porter sur des réalisations effectuées entre 2021 et 2024. Peuvent déposer un dossier les maîtres d'ouvrage publics, les entreprises, mais aussi les particuliers. Attention, vous avez jusqu'à lundi prochain pour le faire sur lesvictoiresdupaysage.com.
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3: On commence cette nouvelle matinée avec un ciel bien couvert, 12 degrés près de la Ferté-Gaucher, il fera 13 à Coulommiers. Dans l'après-midi, le temps devrait bien se dégrader. On attend des averses, mais également des orages pour le reste de l'après-midi. 13 degrés à la Ferté-Sougeoire, comptez 13 degrés également près de Mitry-Mory. On attend 12 à Meaux ou encore 11 degrés près de Chelles. Je vous souhaite à tous une excellente journée à l'écoute d'Évasion.
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4: Bienvenue sur Évasion.
3: Il est 7h04, une musique que vous adorez. Gone, gone, gone qui arrive avec David Guetta.
4: Allez, bon début de journée. 300 euros à vous faire gagner avant 7h30.

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1: Ah oui, bonjour, bienvenue.
2: Et salut à tous, vous êtes avec nous en ce mercredi.
1: 13 mai.
2: 13 mai, milieu de semaine, c'est trop bien, le week-end qui arrive.
1: 7h09.
2: Ouais, c'est très précis.
3: Moi, je dis tout.
1: Bon, allez, bienvenue. On vous fait gagner 300 euros avant 7h30. On espère que vous passez une bonne semaine d'ici là.
2: Oui, bah, on est sûr, en tout cas, vu qu'on vous accompagne le matin, ça ne peut être que être bien.
1: C'est vrai, mais tu as entièrement raison.
2: Oui.
1: Tout à fait. On fête les Roland dans ce mercredi. C'est l'anniversaire du fils de Zinedine Zidane. Attention, tiens-toi bien, il a déjà 28 ans, Lucas.
2: C'est un truc de dingue.
1: Lucas Zidane, 28 ans. Nikos fête son anniversaire ce matin. Christine Bravo aussi, qu'on a vu dans Les Traîtres.
2: Oui, ah bah ouais, ça fait un petit moment, mais oui.
1: Ouais, j'ai tout rattrapé d'un coup. Robert Pattinson, qu'on a surtout connu dans Twilight. En fait, c'est 40 ans, dis donc. On a presque le même âge. Et bon anniversaire ce matin également à Stevie Wonder. Superstitious, tout ça. Bref, quel talent incroyable, 76 ans. Qui d'autre fête son anniversaire ce matin, Emily?
2: Une certaine Lilou.
1: Ok.
2: Alexandra de Damary-Lélis, un petit message pour toi. Ma filleule fête ses 2 ans aujourd'hui, ma petite Lilou, que j'aime tant. Je ne sais pas si Lilou nous écoute à 2 ans, mais ce serait très marrant. Et on a Chantal de Guyancourt pour Samantha. C'est l'anniversaire de ma fille, ma Sam Sam. Joyeux anniversaire pour tes 28 ans.
4: Mais oui, c'est Lilou, j'écoute.
2: J'étais sûre qu'elle allait faire une invitation.
1: Dans un instant, pourquoi on dit merde, pour souhaiter bonne chance.
2: Oui, vous allez voir, ça va vous étonner, je ne savais pas.
1: Eh bien, restez là. Ce sera après 4 sailles, 7h10. Bienvenue sur Évasion. On va jouer aussi ensemble.

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1: Eh oui, déjà, mais c'est pas vrai. Vous savez, c'est l'heure de quoi? Ça va être l'heure de l'actu. En plus, c'est le moment que j'attends le plus, justement.
0: Tu l'as tellement bien teasé.
1: Ouais, non, pas du tout.
0: C'est, oui, c'est vrai, vous savez
1: ça
0: quoi?
1: Ça arrive. Bah oui.
0: Et puis on va jouer aussi, attends.
1: Oui, alors on va pouvoir jouer ensemble aux 10 secondes chrono pour tenter de vous faire emporter les 300 euros. Et ce matin, on va vous proposer un petit qui suis-je préparé aux petits oignons.
0: Ah bah, les oignons de matin, c'est sympa.
1: Non, c'est un petit lien. Oh, non, ok, non, je me dis rien.
0: Oh, wow.
1: Ouais, ouais, oh, j'ai failli dire la réponse.
0: Ah oui.
1: Ouais, donc non.
0: Oh, attention, non. Si vous avez entendu les anniversaires du jour, ça va être assez facile, 7h13, donc l'actu en plus.
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1: Alors pourquoi dit-on merde pour souhaiter bonne chance? Tout se passe au 19e siècle. À cette époque, aller au théâtre en calèche était un signe de succès. Donc plus il y avait de spectateurs, plus il y avait de calèches, de chevaux, vous me voyez venir, plus il y avait de crottins par terre devant le théâtre. Et donc du coup, dire merde aux comédiens, c'est en fait leur souhaiter une salle pleine et un triomphe assuré. Et c'est marrant parce qu'on l'a gardé.
0: Ah oui, parce que plus il y avait de caca de cheval devant,
1: ça veut dire plus qu'il y avait de monde et plus ça veut dire que ta pièce avait du succès.
0: Aujourd'hui, c'est l'inverse.
1: Ah bah là, si t'as du crottin devant la salle, c'est pas bon signe. Mais on continue de dire merde aux gens. Et apparemment, faut pas dire merci non plus.
0: Oui, c'est ça.
1: Parce que sinon, il y a une histoire de contresort là.
0: De conjuring de sort.
1: Ouais, ouais, exactement. Donc, faut pas faire.
0: Bon, dans un instant, on écoute Bruno Mars. On lui dit merde pour toute sa carrière, évidemment. Mais lui, il cartonne, lui.
1: Et il a pas besoin.
0: Pas besoin de crottin. No crottin needed.
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2: Mais oui, amusons-nous, 7h25, bienvenue sur Évasion.
3: Et oui, c'est l'heure du 10 secondes chrono, peut-être que vous allez pouvoir remporter les 300 euros vendredi.
2: D'abord, il faut que c'est la bonne réponse.
3: Oui, c'est vrai.
2: Calmos. 10 secondes chrono. Ce matin, un qui suis-je
3: et on va jouer avec Vanessa Dideville. Bonjour Vanessa.
4: Bonjour l'équipe.
3: Ça va?
4: Oui, ça va, très contente.
3: Ah bah nous aussi, on est contente d'être avec toi ce matin.
4: Contente de vous entendre.
3: Trop bien.
2: Tu fais le pont ou pas toi?
4: Moi j'ai la réponse.
2: Non mais tu fais le pont ou pas?
4: Ah non, bah je fais pas le pont malheureusement.
3: Oh non, on va te donner plein de courage.
2: Très
3: on
2: bien.
3: On sera avec toi.
4: Ouais, mais je vous écoute depuis tout à l'heure, donc il n'y a pas de souci, je suis au taquet.
3: Trop bien. Moi je vais tout faire pour t'aider de toute façon.
2: Ça devrait être facile. Un qui suis-je ce matin? Un film,
3: oui, d'adolescent.
2: Bon, allez, c'est parti. Bonne chance, tu auras 10 secondes après pour trouver la bonne réponse.
3: Top, je suis un film très connu avec le couple Bella et Edward. Il y a deux teams qui s'affrontent, les loups-garous et les vampires. Qui suis-je?
4: Twilight.
3: Oui, oui, bravo Vanessa, bonne réponse.
2: Effectivement, tu les as vus?
4: Oui, bien sûr.
3: Ah, mais trop bien en plus. T'as la
2: rêve. Ok, ouais, bah, oui. Jacob, Edward, ouais, Bella, ouais.
4: Je suis un peu plus Jacob.
3: Ouais, moi aussi. Faut le dire.
2: La fameuse team. Très. C'est la pleine lune ou pas là? Non, il y a trop de nuages de toute façon. On verra ça tout à l'heure avec la météo. On t'embrasse. Bon courage pour le tirage au sort de vendredi. Voici Bonne République. Et vous pouvez jouer avec nous tout à l'heure, 8h25, de nouveau. Évasionfm.com pour vous inscrire.

0: Il est 7h30.
1: Et oui, grand temps de retrouver Joe dans quelques instants sur Évasion.
0: Joe, juste après, les infos et la météo, ça arrive.
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0: Et c'est avec Brice Charrier.
3: Bonjour à tous. Deux stations de location de kayak en libre service devaient être inaugurées et ouvrir demain près de Meaux, dans le village de Trilbardou précisément, sur les bords de la Marne. Mais elles ont été vandalisées le week-end dernier, au lendemain de leur installation. Le dispositif a été forcé, dégradé et des kayaks ont été envoyés dans l'eau. L'inauguration est donc annulée, mais la société qui gère l'activité ne baisse pas les bras. Elle veut réinstaller la même structure dès que possible. Celle-ci a évidemment porté plainte. Une enquête est en cours. Le RER E, qui passe dans le nord de la Seine-et-Marne, va expérimenter l'usage des pistolets à impulsion électrique. Les agents de sûreté qui patrouillent sur la ligne sont désormais autorisés à en porter et à les utiliser en cas de légitime défense. Et après avoir été formés à leur maniement, le RER D est aussi concerné, ainsi que plusieurs gares à Paris, Marseille, Lyon et Rennes. Emmanuel Macron assure que la situation en France est sous contrôle. À propos de l'antivirus, le chef de l'État estime que le gouvernement avait mis en place des protocole extrêmement rigoureux, en consultation avec les meilleurs experts. Il appelle de ses voeux une vraie coordination européenne en la matière, sous la coordination de l'Organisation Mondiale de la Santé. En France, seule une femme est atteinte par ce syndrome respiratoire rare. Elle est toujours hospitalisée dans un état grave. Son pronostic vital est engagé. Sans surprise, le Sénat a rejeté pour la deuxième fois le texte de loi sur l'aide à mourir. Le gouvernement a désormais la possibilité de donner le dernier mot à l'Assemblée nationale. Elle a adopté ce texte par deux fois. Certains droite réclame un référendum, estimant qu'il revient aux Français de trancher. La taxe foncière est nettement plus élevée en Seine-et-Marne que la moyenne nationale. Elle était de plus de 2500 euros pour 2025 dans le département, contre 1117 sur l'ensemble du pays. Payée par les propriétaires, la taxe foncière a augmenté l'année dernière de 1,5% en Seine-et-Marne. Les victoires du paysage sont de retour en Île-de-France pour leur 10e édition anniversaire. Ce concours national est organisé par Valor, l'interprofession française de l'horticulture, culture de la fleuristerie et du paysage. Il distingue des projets d'aménagement paysager exemplaires. Près de 60 ont déjà été récompensés dans la région. Cette fois-ci, les candidatures doivent porter sur des réalisations effectuées entre 2021 et 2024. Peuvent déposer un dossier les maîtres d'ouvrage publics, les entreprises, mais aussi les particuliers. Attention, vous avez jusqu'à lundi prochain pour le faire sur lesvictoiresdupaysage.com.
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1: On commence cette nouvelle matinée avec un ciel bien couvert, 12 degrés près de la Ferté-Gaucher, il fera 13 à Coulommiers. Dans l'après-midi, le temps devrait bien se dégrader. On attend des averses, mais également des orages pour le reste de l'après-midi. 13 degrés à la Ferté-Sougeoire, comptez 13 degrés également près de Mitry-Mory. On attend 12 à Meaux ou encore 11 degrés près de Chelles. Je vous souhaite à tous une excellente journée à l'écoute d'Évasion.
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1: Il est 7h33, ça continue en musique sur Évasion avec Rihanna qui arrive dans quelques instants.
0: Et Joe, tout de suite à 9 Beginning, l'horoscope dans un instant. Très bon début de mercredi à vous.

0: Bad Girl Eric a posé avec son enfant d'ailleurs dans couverture d'un magazine il n'y a pas longtemps.
1: Oui, et ça a bien fait parler. Les gens étaient très contents de le voir, ce petit bébé.
0: Bien, quand tu dis bien, c'est bien.
1: C'est dans le bon sens du terme, heureusement.
0: D'accord, ok. Dans un instant, This is Théodora, mais d'abord...
1: L'horoscope qui vous attend.
0: Les signes du jour, c'est nous, c'est les béliers.
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0: Et on commence avec le signe du jour et pas des moindres, les béliers.
1: Votre charme naturel fait fondre tout le monde.
0: Évidemment, les taureaux.
1: Le bien-être de votre conjoint passe avant le reste.
0: Gémeaux.
1: Vos chefs vous confient de nouvelles responsabilités.
0: Cancer.
1: L'amour rôde très, très près des célibataires.
0: Lion.
1: Vos projets nécessitent une bonne dose d'audace.
0: Vierge.
1: La simplicité est la meilleure approche aujourd'hui.
0: Balance.
1: Votre lâcher prise vous rend la vie plus douce.
0: Scorpion.
1: La vie de vos collègues mérite toute votre écoute.
0: Sagittaire.
1: Les attentions se multiplient pour votre moitié.
0: Les Capricornes.
1: Le positif reste votre moteur pour avancer.
0: Verseau.
1: Une chance à saisir au vol se présente à vous.
0: Et les Poissons.
1: Le moment est idéal pour déclarer votre flamme.
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0: Vous écoutez Évasion, bienvenue, il est 7h45 et vous avez des messages pour vous-même.
1: Oui, puis alors tu vas voir, le thème revient très souvent.
0: On commence...
1: Non, du tout. On commence avec Solange de Mennecy, jour férié pour moi demain, trop hâte. On a Coralie de Dourdan qui nous dit pas de férié pour moi demain, mais au moins je vais vous écouter et ça c'est une bonne nouvelle.
0: Ah oui, c'est vrai que oui, bah oui, il y aura l'émission demain.
1: Voilà, avantages et désavantages, mais avantage c'est que vous allez rester avec nous.
0: Et avantage, toujours plus de tubes avec Alex Warren par exemple dans un instant. Ça sans doute aussi demain, profitez-en, 7h45.
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0: Bienvenue sur Évasion, c'était Alex Warren et il est 8h05 et nous sommes mercredi et beaucoup d'entre vous sont en mode youpi ce soir, c'est week-end. D'ailleurs c'est annoncé chargé sur les routes, on en reparle dans les infos dans 5 minutes.
1: Bah oui, c'est un peu le moment de bouger, surtout là il faut en profiter tout le mois de mai, il est quand même sympa en termes de jours fériés.
0: Ouais. Tu conseillerais quoi en termes de bouger, ouais?
1: Oh, Francfort, non?
0: Ah, pour quoi?
1: C'est visé puisque Mathieu y va, voilà.
0: Pour la saucisse?
1: Ouais, non.
0: La fameuse 106 de Francfort. La Frankfurtwurst, ya. Oui, j'ai des amis là-bas, et alors
1: Bah rien, c'est tout, on a hâte de connaître ton petit week-end.
0: Ah, l'autre, elle balance et tout. Et toi, Miami, c'était bien?
1: Oh, écoute, non, c'est trop perso, là.
0: Oh, waouh. Donc, Orlando, les Everglades.
1: Non, ah, c'était super cool, les alligators, ouais.
0: Incroyable. Crocodile Dundee, c'est elle.
1: Non.
0: Prochain film, Émilie d'Évasion.
1: Oh.
0: Dans un instant, les infos, la météo pour vous dire justement si ça va bien rouler, s'il va faire beau ce week-end.
1: Oui, mais j'espère pour vous.
0: Ça sera après Coldplay BTS tout de suite.

0: écoutez BTS sur Évasion.
1: Avec cette voix-là?
0: Ouais. Et les infos dans une minute avec une voix pareille.
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2: C'est un extrait d'Olivia Dean. Man, I need sur Évasion.

0: C'est un extrait d'Olivia Dean, Man I Need sur Évasion.
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4: Il est 8h et c'est Jack et Carla dans un instant sur Évasion.
5: Juste après les infos, la météo, très bon début de mercredi et bon week-end ce soir.
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4: Brice Charrier. Bonjour Brice.
6: Bonjour à tous. Un membre du gouvernement à Villeparisis ce matin, le ministre délégué en charge de la transition écologique, Mathieu Lefèvre, se rendra sur le chantier du lycée qui est en cours de construction. Un projet qui répond à l'objectif de décarbonation des territoires fixé par le gouvernement, puisque sa réalisation se base sur la géothermie de surface. Une énergie locale inépuisable et capable de chauffer comme de rafraîchir les salles de classe. À cette occasion, Mathieu Lefèvre annoncera une mesure de simplification pour la filière. La ministre de la Santé sera auditionnée ce matin à l'Assemblée nationale. Stéphanie Rist devra faire le point sur l'antivirus devant la Commission des affaires sociales. Après avoir échangé avec des professionnels de santé, elle participera ensuite cet après-midi à une réunion de coordination avec ses homologues européens. En France, seule une femme est atteinte par ce syndrome respiratoire rare. Elle est toujours hospitalisée dans un état grave. Son pronostic vital est engagé. Gérald Darmanin recule face au tollé et à la mobilisation des avocats notamment. Le ministre de la Justice propose d'aménager son projet de procédure de plaidé coupable criminel en excluant l'ensemble des crimes passibles de la cour d'assises, en particulier les viols. Cette procédure ne concernerait donc plus que les coups mortels et les braquages. Deux stations de location de kayak en libre-service devaient être inaugurées et ouvrir demain, près de Meaux, dans le village de Trilbardou précisément, sur les bords de la Marne. Mais elles ont été vandalisées le week-end dernier, au lendemain de leur installation. Le dispositif a été forcé, dégradé et des kayaks ont été envoyés dans l'eau. L'inauguration est donc annulée, mais la société qui gère l'activité ne baisse pas les bras. Elle veut réinstaller la même structure dès que possible. Retour au Moyen-Âge ce soir à Fontenay-Trésigny avec la traditionnelle fête médiévale nocturne organisée comme chaque année dans la petite ville du Val-Briard à la même époque. L'événement en est à sa 21e édition et il attire du monde. 6000 personnes sont attendues dans les rues. Elles pourront y apprécier le défilé en costume de 23 troupes accompagnées d'animaux. Celles-ci multiplieront les animations sur la place de la Fontaine, chants, danses et même des combats à l'épée, suivis d'un spectacle et d'un bal populaire. Un camp militaire occupera le jardin du presbytère et les artisans médiévaux seront eux installés sur le parvis de l'église, sans oublier les tavernes, les jeux et les concerts. Début des festivités à 19h. Voilà pour l'essentiel de l'info ce matin. Tout de suite la météo.
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4: On commence cette nouvelle matinée avec un ciel bien couvert, 12 degrés près de la Ferté-Gaucher, il fera 13 à Coulommiers. Dans l'après-midi, le temps devrait bien se dégrader. On attend des averses, mais également des orages pour le reste de l'après-midi. 13 degrés à la Ferté-Sougeoire, comptez 13 degrés également près de Mitry-Mory. On attend 12 à Meaux ou encore 11 degrés près de Chelles. Je vous souhaite à tous une excellente journée à l'écoute d'Évasion.
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4: Il est 8h03 et c'est Jack et Carla qu'on retrouve tout de suite sur Évasion.
5: Et j'ai une soudaine envie de bonbons, mais ça n'a rien à voir. Bon mercredi à vous.

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2: C'est nous, bonjour.
3: Et on est là pour ce milieu de semaine avec vous.
2: Effectivement, certains vont partir en week-end dès ce soir, et bien profitez-en bien.
3: Oui, on aimerait partir avec vous.
2: Oui, c'est vrai.
3: Voilà, non, c'est un petit appel à l'aide.
2: 300 euros pour partir peut-être, ce sera avant 8h30, inscription invasionfm.com. On fête les Roland dans ce 13 mai, c'est l'anniversaire du fils de Zizou, Lucas Zidane.
3: Qui a 28 ans.
2: Eh oui, Robert Pattinson, lui, fête ses 40. Edward Cullen, on t'oubliera jamais. Nico Saliagas fête son anniversaire aussi, Christine Bravo et Stevie Wonder aujourd'hui. Il a 76 ans. Il les voit pas passer. Qui d'autre fête son anniversaire?
3: On a Alexandra de Damary-Lélis. Ma fille, elle fête ses 2 ans aujourd'hui. Ma petite Lilou que j'aime tant. Et on a Chantal de Guyancourt pour Samantha. C'est l'anniversaire de ma fille, ma Sam Sam. Joyeux anniversaire pour tes 28 ans, bah, comme l'âge du fils de Zizou finalement.
2: Waouh!
3: Tout est lié.
2: On va vous mettre en contact. Samantha, oups, dans un instant, un chiffre du jour.
3: Oui, on va parler de ce qu'on refuse de jeter.
2: D'accord, ok.
3: C'est dit comme ça.
2: Bah, très très bien. On est 30% à refuser ça. Ce sera après Taylor Swift.

0: Alors Swift sur Évasion, bonjour.
1: Bonjour à elle ou bonjour à nous?
0: Bah, j'aimerais bien lui dire bonjour. Surtout si... Bref.
1: Non, allez, on continue.
0: Je pensais à sa fortune. Donc, dans un instant, justement, pour faire fortune, vous jouez avec nous. 300 euros à gagner, c'est déjà pas mal.
1: Oui, on va faire un trouve l'intrus en plus.
0: D'accord.
1: Voilà.
0: On a peut-être un dans ce studio.
1: Je dis ça, je dis rien.
0: 8h13, évasionfm.com pour vous inscrire. On a un chiffre du jour également.
1: 84% des Français refusent de jeter ça.
0: Les dessins des enfants.
1: Ah, et c'est intéressant. C'est pas la bonne réponse, mais c'est intéressant.
0: C'est ce qui revient le plus pour le moment.
1: Bah, je suis sûre qu'il y en a qui ont jeté les dessins. Moi, il y en a que j'ai pas retrouvé de quand j'étais petite. Hein.
0: Ah, on va appeler ta mère.
1: Non,
0: là, mon ami.
1: C'est pas où les amis, mais ouais, bon.
0: Allez. Sujet sensible. Charlotte Cardin dans un instant. Tant pis pour elle. Tu dessinais si mal que ça?
1: Non, en plus, ça va, quoi, des petites fleurs.
0: Ok. Attends, je vais trouver un papier, un stylo.
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2: 8h24, bonjour et bon réveil.
3: Et oui, il est grand temps de jouer ensemble au 10 secondes chrono. Ce matin, on va faire un petit trouve l'intru.
2: Oui, c'est l'anniversaire de Nikos, donc c'est autour de lui.
3: Ouais, c'est son thème en fait, le thème de la télé.
2: Le thème Nikos. Ah, c'est pas le thème grec.
3: Non, oulala, non, j'ai pas été aussi loin.
2: Très bien, alors que Benjamin, notre journaliste, en revient de la Grèce.
3: Ah, bon, on va lui poser des questions.
2: Nous en a dit que du bien. 8h24, on joue avec qui?
3: Avec Victoria de la Ferté-Alais. Bonjour Victoria.
4: Bonjour.
3: Ça va?
4: Ça va et vous?
3: Bah très bien, on est content de jouer avec toi ce matin.
4: Bah moi aussi.
3: Bah ouais, on espère qu'on va essayer de te faire remporter les 300 euros pour la fin de la semaine.
4: J'espère.
2: Grand week-end avec les enfants de prévu?
4: Pas du tout, non, je travaille en plus.
3: Oh mince. Bah, beaucoup de courage à toi en tout cas.
2: On va faire un trouver l'intrus. Du coup, c'est quoi? C'est trois émissions. Faut trouver laquelle Nikos n'a pas présenté.
3: Bah exactement, t'as tout dit.
2: Je tout lis, c'est parti.
3: Alors c'est parti. Laquelle n'a jamais présenté entre The Voice, Star Academy ou On n'est pas couché?
4: On n'est pas couché.
3: Oui, bravo, félicitations Victoria, bonne réponse.
2: Effectivement.
4: Merci.
2: C'était facile.
3: C'était un peu facile, mais du coup Victoria est dans le tirage au sort pour vendredi.
2: Eh bah ouais, bonne chance à toi. On va te souhaiter un bon mercredi déjà.
4: Merci.
3: Merci voilà. À toi. Merci.
2: Et écoutez, on sera là demain. Vous pouvez jouer avec nous demain, 7h25, 8h25, inscription evasionfm.com.
3: On sera ravis de jouer avec vous.
2: Bien sûr, on se réveille ensemble et en musique avec par exemple Licky. Les infos, la météo juste après, il va faire beau aujourd'hui?
3: Bof. Non, bof, très bof.
2: J'aime bien cette onomatopée.

0: Bienvenue sur Évasion, très bon début de journée de mercredi, les infos arrivent dans 30 secondes.
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0: Vous écoutez Évasion, l'horoscope va pas tarder à arriver.
5: Et c'est Shakira qu'on retrouve dans quelques instants.
0: Juste après les infos, il est 8h30.
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5: Brice Charrier. Bonjour Brice.
7: Bonjour à tous. Un membre du gouvernement à Villeparisis ce matin, le ministre délégué en charge de la transition écologique, Mathieu Lefèvre, se rendra sur le chantier du lycée qui est en cours de construction, un projet qui répond à l'objectif de décarbonation des territoires fixé par le gouvernement, puisque sa réalisation se base sur la géothermie de surface, une énergie locale inépuisable et capable de chauffer comme de rafraîchir les salles de classe. À cette occasion, Mathieu Lefèvre annoncera une mesure de simplification pour la filière. La ministre de la Santé sera auditionnée ce matin à l'Assemblée nationale. Stéphanie Rist devra faire le point sur l'antivirus devant la commission des affaires sociales. Après avoir échangé avec des professionnels de santé, elle participera ensuite cet après-midi à une réunion de coordination avec ses homologues européens. En France, seule une femme est atteinte par ce syndrome respiratoire rare. Elle est toujours hospitalisée dans un état grave. Son pronostic vital est engagé. Gérald Darmanin recule face au tollé et à la mobilisation des avocats notamment. Le ministre de la Justice propose d'aménager son projet de procédure de plaidé coupable criminel en excluant l'ensemble des crimes passibles de la cour d'assises, en particulier les viols. Cette procédure ne concernerait donc plus que les coups mortels et les braquages. Deux stations de location de kayak en libre-service devaient être inaugurées et ouvrir demain près de Meaux, dans le village de Trilbardou précisément, sur les bords de la Marne. Mais elles ont été vandalisées le week-end dernier. Au lendemain de leur installation, le dispositif a été forcé, dégradé et des kayaks ont été envoyés dans l'eau. L'inauguration est donc annulée, mais la société qui gère l'activité ne baisse pas les bras. Elle veut réinstaller la même structure dès que possible. Retour au Moyen-Âge ce soir à Fontenay-Trésigny avec la traditionnelle fête médiévale nocturne organisée comme chaque année dans la petite ville du Val-Briard à la même époque. L'événement en est à sa 21e édition et il attire du monde. 6000 personnes sont attendues dans les rues. Elles pourront y apprécier le défilé en costume de 23 troupes accompagnées d'animaux. Celles-ci multiplieront les animations sur la place de la Fontaine, chants, danse et même des combats à l'épée, suivi d'un spectacle et d'un bal populaire. Un camp militaire occupera le jardin du presbytère et les artisans médiévaux seront eux installés sur le parvis de l'église. Sans oublier les tavernes, les jeux et les concerts. Début des festivités à 19h. Voilà pour l'essentiel de l'info ce matin. Tout de suite la météo.
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5: On commence cette nouvelle matinée avec un ciel bien couvert, 12 degrés près de la Ferté-Gaucher, il fera 13 à Coulommiers. Dans l'après-midi, le temps devrait bien se dégrader. On attend des averses mais également des orages pour le reste de l'après-midi. 13 degrés à la Ferté-Sougeoire, comptez 13 degrés également près de Mitry-Mory. On attend 12 à Meaux ou encore 11 degrés près de Chelles. Je vous souhaite à tous une excellente journée à l'écoute d'Évasion.
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0: Il est 8h33 sur Évasion. On va écouter Shakira.
5: Oui, et je rappelle que Shakira a sorti son hymne pour la Coupe du Monde 2026 qui s'appelle Die Die, si jamais vous l'avez écouté.
0: Mais attends, mais elle récidive parce qu'elle avait déjà fait Waka Waka.
5: Ouais, bah du coup en 2010.
0: Ouah, c'est un truc de fou. On l'écoute tout de suite. Enfin, Shakira Zou, pas Shakira la nouvelle. Voilà.

0: Michael Jackson, They Don't Care About Us, tournée au Brésil, il n'avait pas l'autorisation, du coup il avait demandé à un espèce de baron de la drogue de pouvoir le faire.
1: Et il l'a fait en
0: et
1: plus.
0: Il l'a fait.
1: C'est dingue cette histoire.
0: C'est fou. Et ça, est-ce que c'est dans Michael? Eh bien non.
1: Mais non, toujours pas. Bah, peut-être dans la deuxième partie, on va voir.
0: On l'espère bien.
1: Je l'espère en tout cas.
0: Le film est cartonne, il est génial.
1: Il est génial, mais 3 sur 5.
0: Ah oui, non, pas... oui d'accord.
1: Voilà, bon bref.
0: Très bien.
1: Allez.
0: Bon. C'était Michael Jackson. Dans un instant, Daisy Joseph Kamel, il est 8h40. Voici l'horoscope du jour.
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0: Et on commence avec le signe du jour et pas des moindres, les béliers.
1: Votre charme naturel fait fondre tout le monde.
0: Évidemment, les taureaux.
1: Le bien-être de votre conjoint passe avant le reste.
0: Gémeaux.
1: Vos chefs vous confient de nouvelles responsabilités.
0: Cancer.
1: L'amour rôde très très près des célibataires.
0: Lion.
1: Vos projets nécessitent une bonne dose d'audace.
0: Vierge.
1: La simplicité est la meilleure approche aujourd'hui.
0: Balance.
1: Votre lâcher prise vous rend la vie plus douce.
0: Scorpion.
1: La vie de vos collègues mérite toute votre écoute.
0: Sagittaire.
1: Les attentions se multiplient pour votre moitié.
0: Les capricornes.
1: Le positif reste votre moteur pour avancer.
0: Verseau.
1: Une chance à saisir au vol se présente à vous.
0: Et les poissons.
1: Le moment est idéal pour déclarer votre flamme.
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0: Daisy avec Joseph Kamel à 8h44 sur Évasion.
1: Super duo, je l'aime beaucoup celui-ci.
2: Oui, très très bien.
1: Ouais.
2: Non mais c'est vrai. On a toujours un chiffre du jour sur la page Facebook Évasion.
1: Toujours 84% des Français refusent de jeter ça.
2: Les dessins des enfants, c'est ce qui revient le plus.
1: Oh là là, bah vous dites ça, je suis sûre que vous l'avez fait. Hein.
2: Pas tous.
1: Pas tous.
2: On jette que les moches. Ouais, Tiffany dit ça, Evelyne, Valérie, Magali. Nathalie propose des cadeaux et fêtes des mères faites par les enfants. Non mais attendez, mais arrêtez avec les enfants.
1: Oh, les colliers de pâtes.
2: Le pyjama de naissance des enfants, dit Véronique.
1: Oh non.
2: Ah, ça change un peu. Anne-Cécile qui dit les vêtements trop petits en espérant un jour qu'on pourra les remettre.
1: Oh, ça va. Ouais, ça j'avoue que ça traîne dans l'armoire après.
2: Toujours pas la bonne réponse.
1: Non, toujours pas, oui, j'avoue, pardon, toujours pas.
2: Très bien, on attend encore quelques minutes et on vous la donnera, on a aussi vos petits messages.
1: On commence avec Solange de Mennecy, jour férié pour moi demain, trop trop hâte. Et Coralie de Dourdan qui nous dit pas de férié pour moi demain, mais au moins je vous écoute et ça c'est la bonne nouvelle.
2: Pâtes, férié demain, les pâtes.
1: Ah là, ça y est, collier de pâtes, pâtes, il n'y a que ça.
2: Ah non, pas de jour férié.
1: Ah pas, oui, j'ai cru que tu faisais des blagues.
2: Non, non, j'essaie de traverser ce qu'elle dit, d'accord. Dans un instant, Miley Cyrus, il est 8h45, bienvenue.
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0: James Bond sur Évasion, il est 9h05 et on a un chiffre du jour dont personne n'a la réponse visiblement.
1: Et oui, c'est le moment qu'on a le temps le plus quand on vous le révèle. 84% des Français refusent de jeter ça.
0: Alors, ce qui revient le plus, c'est les dessins faits par les enfants, nous dit Valérie Magali. Ou encore Nathalie nous parle des cadeaux des fêtes des mères faits par les enfants, c'est presque pareil.
1: C'est presque pareil, c'est un lien avec le papier puisqu'il s'agissait des livres.
0: Oh waouh, on les jette jamais.
1: Eh ben non, c'est vrai, apparemment ça porte malheur en plus.
0: De jeter un livre ?
1: De jeter un livre, bah ça se fait pas trop en plus.
0: D'accord.
1: Voilà. Eh ben,
0: 84% ne jettent jamais de livres.
1: Moi j'en ai déjà trouvé dans la rue et je les ai ramenés chez moi.
0: Bon, ouais, allez. Allez, je sais pas s'ils ont beaucoup lu, en tout cas ils ont écrit beaucoup de paroles. Voici Maroon 5.

0: C'était Trinix, My Den sur Évasion.
1: Bienvenue, bon mercredi 13 mai.
2: Il est 9h et c'est Rihanna qu'on retrouve dans quelques instants.
1: Juste après les infos et la météo, et ce soir c'est week-end, enfin normalement.
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2: Brice Charrier. Bonjour Brice.
6: Bonjour à tous. Un membre du gouvernement à Villeparisis ce matin, le ministre délégué en charge de la transition écologique, Mathieu Lefèvre, se rendra sur le chantier du lycée qui est en cours de construction. Un projet qui répond à l'objectif de décarbonation des territoires fixé par le gouvernement, puisque sa réalisation se base sur la géothermie de surface. Une énergie locale inépuisable et capable de chauffer comme de rafraîchir les salles de classe. À cette occasion, Mathieu Lefèvre annoncera une mesure de simplification pour la filière. La ministre de la Santé sera auditionnée ce matin à l'Assemblée nationale. Stéphanie Rist devra faire le point sur l'antivirus devant la Commission des affaires sociales. Après avoir échangé avec des professionnels de santé, elle participera ensuite cet après-midi à une réunion de coordination avec ses homologues européens. En France, seule une femme est atteinte par ce syndrome respiratoire rare. Elle est toujours hospitalisée dans un état grave. Son pronostic vital est engagé. Gérald Darmanin recule face au tollé et à la mobilisation des avocats notamment. Le ministre de la Justice propose d'aménager son projet de procédure de plaidé coupable criminel en excluant l'ensemble des crimes passibles de la cour d'assises, en particulier les viols. Cette procédure ne concernerait donc plus que les coups mortels et les braquages. Deux stations de location de kayak en libre-service devaient être inaugurées et ouvrir demain, près de Meaux, dans le village de Trilbardou précisément, sur les bords de la Marne. Mais elles ont été vandalisées le week-end dernier. Au lendemain de leur installation, le dispositif a été forcé, dégradé et des kayaks ont été envoyés dans l'eau. L'inauguration est donc annulée, mais la société qui gère l'activité ne baisse pas les bras. Elle veut réinstaller la même structure dès que possible. Retour au Moyen-Âge ce soir à Fontenay-Trésigny avec la traditionnelle fête médiévale nocturne organisée comme chaque année dans la petite ville du Val-Briard à la même époque. L'événement en est à sa 21e édition et il attire du monde. 6000 personnes sont attendues dans les rues. Elles pourront y apprécier le défilé en costume de 23 troupes accompagnées d'animaux. Celles-ci multiplieront les animations sur la place de la Fontaine, chants, danses et même des combats à l'épée, suivis d'un spectacle et d'un bal populaire. Un camp militaire occupera le jardin du presbytère et les artisans médiévaux seront eux installés sur le parvis de l'église, sans oublier les tavernes, les jeux et les concerts. Début des festivités à 19h. Voilà pour l'essentiel de l'info ce matin, tout de suite la météo.
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2: On commence cette nouvelle matinée avec un ciel bien couvert, 12 degrés près de la Ferté-Gaucher, il fera 13 à Coulommiers. Dans l'après-midi, le temps devrait bien se dégrader. On attend des averses mais également des orages pour le reste de l'après-midi. 13 degrés à la Ferté-Sougeoire, comptez 13 degrés également près de Mitry-Mory. On attend 12 à Meaux ou encore 11 degrés près de Chelles. Je vous souhaite à tous une excellente journée à l'écoute d'Évasion.
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1: Bienvenue, il est 9h04 sur Évasion.
2: Et la belle Rihanna, on la retrouve là tout de suite.
1: Ah oui, toujours plus de tubes. À suivre aussi Cyril qui va vous offrir un très très beau cadeau dans quelques minutes.

0: Damiano, David, en ce mercredi matin où certains vont partir en week-end dès ce soir, je crois que c'est déjà annoncé compliqué sur la route.
1: Alors, prenez de l'avance.
0: Prenez l'avance, écoutez-nous, écoutez Cyril, bonjour.
2: Oui, bonjour. Coucou. Pour partir en week-end. Alors j'ai regardé un petit peu Bison Futé, il voit rouge.
0: Sûr.
2: Voilà. Oui, mais pour le l'instant, présent. Ça roule bien.
1: Ah, bah tant mieux.
0: Bon, ça roule bien, t'as failli rouler sur un terre-plein central pour venir à la radio, mais...
2: Non, il y a un camion qui bloquait l'intersection, donc...
0: Ah, voilà. D'accord. C'est pas juste un kiff de... J'ai envie de rouler sur l'herbe.
2: Ouais, un petit peu de off-road aussi, c'est bien.
0: Ah, oh. Mais il aime bien. C'est un peu ce que t'offres aussi, des séjours hors des sentiers battus.
2: Mais oui, vous allez pouvoir jouer à 10h10 et 11h10. On va chercher une star du jour et c'est un acteur aujourd'hui. Aujourd'hui, mercredi, sortie ciné, il y a un lien.
1: Ah, oh, joli. Sympa.
0: Festival de Cannes aussi.
2: Et aussi, oui, aussi.
0: Très bien, donc c'est pas David Guetta.
2: Non.
0: Parce qu'il n'est pas acteur. Mais c'est lui qu'on écoute dans un instant. Eh ben bonne chance, 10h10, 11h10. Nous, on se retrouve demain. On sera là, 7h25, 8h25.
1: Et oui, à demain, bisous.
0: Bisous.
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0: Evaz Lyon pour vous accompagner ce matin, peut-être sur la route du long week-end. Ah, j'ai vu qu'il n'y avait pas beaucoup de monde sur les routes ce matin. On sentait que beaucoup sont en télétravail ou ont pris leur journée parce que y a l'ascension et forcément on allonge les week-ends en ce mois de mai. J'espère que tout va bien. Vous profitez pleinement de ce mois de mai avec les meilleurs tubes d'Evaz Lyon. On aura Pierre Domard dans pas longtemps, The Weeknd et Elena pour chanter Tout a changé. C'est tout de suite. Cyril avec vous, bienvenue.
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0: Le retour du Belge Pierre Demar avec Je pense à vous sur Évasion. On pense à vous partout, même pendant vos déplacements. 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Katy Perry, Vita, Bruno Mars, c'est la suite des tubes. Bonne matinée. 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

0: En allumant la radio sur Évasion, on tombe forcément sur un tube. Et ça va continuer avec Maroon 5, Cat Sia pour Gimme Love. Et voici Alex Warren, Fever Dream.
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0: matin sur Évasion. On écoute des tubes et puis on cherche la star du jour aussi pour gagner du cadeau. Anastasia, Jack et Carla à venir.
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Evasion et Lost Frequencies. À la veille de ce long week-end de l'Ascension, il peut y avoir un petit peu de monde par endroit sur les routes de la région, notamment dans le sens des départs. C'est rouge en national d'après Bison Futé. Et chez Evasion, on voit vert, hein, même s'il y a, il n'y a pas de pare-choc contre pare-choc, mais tube contre tube. Le mouvement est musical avec Pink, Sam Smith et This is Theodora.

0: David Guetta avec la voix de Jennifer Lopez, Save Me Tonight sur Évasion. Notez bien, vendredi, toute l'équipe d'Évasion sera là hein, pour vous accompagner à l'antenne. On va même recevoir en interview Claudio Capéo. Claudio qui va nous parler de sa prochaine tournée, de son nouvel album Nouveau Souffle. Et puis, vous n'êtes pas à l'abri aussi de quelques clins d'œil à sa région natale, à savoir l'Alsace. Hein. Claudio Capéo en interview Évasion, ce sera vendredi soir, 19h. Et il viendra répondre aux questions de Naël. J'espère que vous serez au rendez-vous. Hein. Slimane, première fois, Zoé Wyss, également Charlotte Tardin. C'est ce qu'on écoute après l'agenda Évasion.
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2: Vous avez prévu de faire des travaux chez vous, alors ne manquez pas le salon de l'habitat du Val-Briard. Des dizaines de professionnels seront présents samedi de 10h à 17h30 à la ferme communautaire au Chapelle Bourbon. Ils vous proposeront leurs solutions de rénovation énergétique, chauffage, climatisation, isolation, menuiserie ou encore adaptation des lieux de vie. Des animations sont aussi prévues comme un escape game sur la performance énergétique et une marche découverte du patrimoine rural. Mais c'est sur inscription sur le site valbriard.fr. L'entrée est gratuite. Compan organise sa fête du village cette semaine. De jeudi à lundi prochain, petits et grands vont pouvoir s'amuser sur les nombreux manèges de la fête foraine. Elle est ouverte chaque après-midi et une nocturne est même prévue samedi jusqu'à minuit. Samedi soir, justement, vous ne raterez pas le défilé au bâton lumineux à partir de 21h15 avant un superbe feu d'artifice place des Archers. Et dimanche, un repas festif aura lieu à 12h30, suivi d'un show acrobike rue du Carré dans l'après-midi. Pour le repas, pensez à réserver sur le site mairiedecompan.fr. Bonne sortie dans le Nord-Seine-et-Marne à l'écoute d'Évasion.
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2: Vous dites parler de week-end, bah c'est ce qu'on va faire dans 10 minutes à la star du jour. Je vous emmène en week-end sur Évasion, sur notre chemin, et Ed Sheeran, Gims et Vianney et la voix de Miley Cyrus.
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0: Frère Redine, c'est Castle sur Évasion. Vous savez quoi? Évasion peut vous offrir la vie de château, en quelque sorte.
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0: Bah oui, dans le séjour qui se gagne avant midi, vous allez pouvoir passer un week-end en duo, au cœur d'un château, d'un manoir, hôtel étoilé ou d'une belle demeure, quelque part en France. Ça comprend la nuit, les petits déjeuners, le dîner du terroir, très intéressant. Et votre mission aujourd'hui, bah, c'est de trouver la star du jour pour faire partie du tirage au sort qui va avoir lieu d'ici une petite demi-heure. On cherche un acteur français vu dans La Boîte Noire, dans Le Comte de Monte Cristo, 20 ans d'écart, où il a joué avec Virginie Efira, ou encore Gourou plus récemment. Et puis il a eu un rôle également dans Le Flambeau. Qui est cet acteur? J'attends votre réponse. 09 72 10 11 60. Dès maintenant, le standard d'Évasion est ouvert. 09 72 10 11 60. Joe et Taylor Swift à venir.
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si seulement on gagnait un week-end, ça ferait des économies. Hein. Je vous offre votre week-end à la Star de Jour Évasion. Tirage au sort dans quelques minutes. Je vous souhaite une bonne matinée d'ici là. En attendant le repos, peut-être que vous ne faites pas le pont. Courage hein, en tous les cas. Michael Jackson en souvenir, The Weeknd. Bah tiens, on est dans le thème avec Sacrifice. Il y aura Shakira et puis toujours plus de tubes avec Joe maintenant sur Évasion. End of Beginning. Que des tubes chez nous. Bienvenue.

0: Allez, Zou, c'est reparti pour un tour en musique avec Pierre Garnier et David Guetta dans un instant.
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0: 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On joue à la star du jour avec Marie au téléphone. Bonjour Marie.
3: Bonjour.
0: À Amiens, tu es responsable qualité dans l'agroalimentaire. Évasion.
3: C'est ça, ouais.
0: À Amiens, en FM 97.7, en numérique sur le DAB+. Et devant toi, ce week-end pour deux, si tu le gagnes, tu le partages avec qui?
3: Avec mon copain.
0: Hein. Il écoute la radio?
3: Il est peut-être en train d'écouter la radio, ouais.
0: Ah, bon. Week-end pour deux, ça peut être en château, hôtel 3 étoiles, belle demeure ou manoir en France, hein, avec dîner du terroir compris, la nuit magique et puis le petit déjeuner offert au réveil. Alors Marie, il ne faut pas se rater. Pour gagner le week-end, il y a un acteur à trouver, un acteur français qui a joué dans Le Flambeau. Il a joué dans plein de films aussi, hein. On l'a vu dans Gourou, dans 20 ans d'écart ou encore Boîte Noire. Qui est cet acteur, Marie?
3: Bah moi j'aurais dit Pierre Niney.
0: Bah j'ai envie de te dire, bah hasard de dingue, c'est bon. Mais oui, c'est Pierre Niney, bravo Marie.
3: Bah merci beaucoup.
0: Bon, le copain, il sait déjà dans quel endroit il aimerait aller ou pas? T'as une petite idée de ce qui lui plairait?
3: Non, enfin, j'ai une idée de ce qui lui plairait, mais je pense que ça va bien tomber parce qu'on est en train de faire des travaux dans une maison, donc les week-ends sont bien chargés, donc on va prendre un petit moment tous les deux.
0: Bah super, ça va être un bon repos offert par Évasion. Profite bien, ouais, Marie.
3: Bah, merci beaucoup.
0: Et puis Pierre Niney, il est au cinéma aujourd'hui à l'affiche dans Histoire parallèle. C'est un film avec Virginie Efira et Isabelle Huppert au passage. À bientôt Marie, merci d'avoir joué.
3: Au revoir.
0: Au revoir. Vous aussi, vous tentez votre chance demain à la star du jour, 10h10, 11h10 sur Évasion avec un autre week-end en jeu. David Guetta, Gone Gone Gone, c'est ce qu'on écoute derrière l'emploi.
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4: À Villeparisis, Carrefour recherche des employés libre-service pour son hypermarché. Le travail consiste à mettre les produits en rayon, vérifier les stocks et accueillir les clients dans différents secteurs du magasin. Le poste est accessible sans diplôme avec possibilité d'évolution en interne. Les horaires peuvent être variables selon les équipes. Pour toute question sur les candidatures, n'hésitez pas, vous pouvez vous rendre directement sur le site carrefour.fr. À Lagny-sur-Marne, on recrute un assistant d'accueil administratif pour une résidence service senior. Les missions incluent l'accueil des résidents et visiteurs, la gestion des appels téléphoniques et le suivi administratif courant. Le poste demande un excellent relationnel et une bonne organisation quotidienne. Une première expérience en accueil ou secrétariat est appréciée. Le formulaire de candidature est disponible sur le site officiel d'Omitis.
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3: Quoi de neuf ce 13 mai? Bon, on va tout savoir avec l'info et la rédaction tout de suite. Une nouvelle heure de tube juste derrière. Matt Pokora en approche, Nars Barclay et Bruno Mars sur Évasion.
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6: Bonjour à tous. La cour criminelle de Seine-et-Marne a ouvert cette semaine le procès d'une femme de 42 ans, originaire de Claye-Souilly, jugée pour viol et agression sexuelle incestueuse sur son fils, alors âgé de 8 ans. Un complice rencontré sur Tinder est également jugé. L'accusé a reconnu les faits à l'audience, affirmant agir sous l'influence de son amant. Des photos et vidéos à caractère pédopornographique avaient été retrouvées sur leur téléphone. L'audition de l'accusé est prévue aujourd'hui. Suivront les réquisitions, puis le verdict. 67 chaises vides seront installées ce samedi sur le parvis de la gare de Fontainebleau-Avon. Un nombre choisi pour symboliser le nombre de personnes tuées sur les routes de Seine-et-Marne l'année dernière. Une action organisée par le collectif Justice pour les victimes de la route de 10h à 18h. Familles endeuillées et rescapées témoigneront pour sensibiliser conducteurs, assureurs et pouvoirs publics. Deux frères condamnés par le tribunal correctionnel de Fontainebleau pour l'incendie volontaire d'un pavillon à Nemours dans la nuit du 5 au 6 juillet 2023. L'aîné Yassine écope de 5 ans de prison, son frère Bilal de 4 ans avec sursis probatoire pour une partie de la peine. Le feu allumé en représailles après une bagarre avait entièrement détruit le logement et s'était propagé chez les voisins. L'occupant avait pu s'échapper in extremis. Le chômage atteint son plus haut niveau en 5 ans, selon le mode de calcul du Bureau international du travail. Le taux de chômage en France s'établit à un peu plus de 8% au premier trimestre 2026. C'est 0,2 points de plus qu'à la fin décembre et 0,7 points de hausse sur un an. Les jeunes restent les plus touchés avec un taux de 21% chez les 15-24 ans. Le gouvernement se veut rassurant face à l'inquiétude suscitée par l'antivirus. Matignon affirme qu'il n'existe pas d'épidémie dans le monde à ce jour et que les stocks stratégiques de masques sont suffisants pour protéger le pays pendant au moins 3 mois en cas de vague épidémique. Les 22 Français identifiés comme cas contact sont tous hospitalisés en quarantaine renforcée mais ne présentent aucun symptôme. Et puis le collectif Vélo Île-de-France veut accélérer les aménagements cyclables après les municipales. La structure et ses associations multiplient les rencontres avec les nouveaux maires pour faire du vélo une priorité locale. Plus de détails à retrouver sur notre site internet evasionfm.com ou sur l'appli Evasion. C'est la fin de ce flash, tout de suite retour de la musique et de toujours plus de tubes sur Evasion.
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0: c'est pour se donner du courage. Si on n'a pas le vendredi de repos, hein. Lady Gaga, Alejandro. Peut-être bientôt le début du week-end pour d'autres. On va regarder la météo dans quelques secondes. 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La météo et à suivre Damiano David ou encore Alex Warren sur Evasion.
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2: Dans le nord de la Seine-et-Marne cet après-midi, le ciel est couvert comme sur l'ensemble du département, le tout accompagné de faibles averses potentiellement orageuses. Côté température, c'est la baisse. Aujourd'hui, on relève 12 degrés à La Ferté-Gaucher et Coulommiers, 13 degrés à La Ferté-Sougeoire, Meaux et Chelles. Le vent est aussi de la partie avec des rafales qui atteignent les 65 km/h. Bon après-midi à l'écoute d'Evasion.
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Olivia Angèle avec Fever sur Évasion. Toujours plus de tubes, toujours plus de cadeaux. 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Ce sera la question du drive. 16h10, 17h10. Elle est toute petite. Elle vous permet d'écouter Évasion et vous pourrez l'emmener sur un week-end comme celui qu'on va entamer très bientôt. Avec Amel Bent et Damiano David tout de suite sur Évasion.

0: Bon mercredi dans la région avec Taylor Swift. Mercredi peut-être en train de préparer vos bagages pour ce long week-end de l'Ascension. La journée est classée rouge par biaison futée dans le sens des départs. Soyez vigilants au volant. Et puis même si c'est rouge au niveau de la circulation, de notre côté, vendredi soir, les voyants seront au vert pour accueillir Claudio Capeo. Je vous le rappelle, il est en interview Évasion à 19h. Il viendra répondre aux questions de Naël sur Évasion. Samber, Jake et Carla, c'est la suite. Et puis on parle sortie maintenant sur Évasion.
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2: La compagnie Music Hall fait revivre Starmania ce week-end à Lagny-sur-Marne. La troupe sénémarnaise reprend avec talent la célèbre comédie musicale de Luc Plamondon et Michel Berger écrit en 1978. L'histoire d'un amour impossible au milieu d'une ville déshumanisée dans un futur qui ressemble déjà un peu à notre présent et avec elle des chansons devenues des tubes incontournables. Une seule représentation est prévue, elle aura lieu ce samedi à 20h à l'espace Charles Vanel de Lagny-sur-Marne. Le prix des places va de 18 à 25 euros. Réservation sur le site billetweb.fr. Le catch est de retour à jouer. La quatrième édition du show Catch aura lieu samedi soir à 20h30 au complexe sportif Géant de Brie. Plus de 15 catcheurs et catcheuses vont s'affronter sur le ring. Un affrontement par équipe mixte est d'ailleurs au programme, mais aussi un vrai match de championnat. Le grand spectacle est garanti et il ravira aussi bien les parents et leurs enfants. La place est à 13 euros en tarif unique et vous pouvez encore réserver sur le site helloasso.com. Les billets sont également en vente au tabac de joueurs. Plus d'infos au 06 48 31 42 12. Bonne sortie!
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0: Et c'est un mercredi aux allures de vendredi qui se poursuit avec vos tubes préférés sur Évasion. Le programme ne change pas, il est très cool. Après l'actu, on écoutera ensemble Elena et Charlotte Cardin.
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3: Bonjour à tous. La cour criminelle de Seine-et-Marne a ouvert cette semaine le procès d'une femme de 42 ans, originaire de Claye-Souilly, jugée pour viol et agression sexuelle incestueuse sur son fils, alors âgé de 8 ans. Un complice rencontré sur Tinder est également jugé. L'accusé a reconnu les faits à l'audience, affirmant avoir agi sous l'influence de son amant. Des photos et vidéos à caractère pédopornographique avaient été retrouvées sur leur téléphone. L'audition de l'accusé est prévue aujourd'hui. Le gouvernement se veut rassurant face à l'inquiétude suscitée par l'antivirus. Matignon affirme qu'il n'existe pas d'épidémie dans le monde à ce jour et que les stocks stratégiques de masques sont suffisants pour protéger le pays pendant au moins 3 mois en cas de vague épidémique. Les 22 Français identifiés comme cas contact sont tous hospitalisés en quarantaine renforcée. Le chômage atteint son plus haut niveau en 5 ans. Selon l'INSEE, selon le mode de calcul du Bureau international du travail, le taux de chômage en France s'établit à un peu plus de 8% au premier trimestre 2026. C'est 0,2 points de plus qu'à la fin décembre, 0,7 points de hausse sur un an. Les jeunes restent les plus touchés avec un taux de 21% chez les 15-24 ans. À Tirle-Bardou, près de Meaux, 2 stations de location de kayak en libre-service ont été vandalisées dans la nuit de samedi à dimanche dernier, quelques heures seulement après leur installation sur les bords de Marne. Plusieurs kayaks ont été arrachés et jetés dans la rivière, l'un d'eux est porté disparu. L'inauguration qui devait avoir lieu demain a donc été annulée, une plainte a été déposée, les gérants espèrent rouvrir rapidement avant la saison estivale. En bref, le collectif Vélo Île-de-France veut accélérer les aménagements cyclables après les municipales. La structure et ses associations multiplient les rencontres avec les nouveaux maires pour faire du vélo une priorité locale. Plus de détails sur evasionfm.com. Et puis le musée archéologique de Touquin a ouvert ses portes pour la saison estivale. L'établissement qui célèbre ses 20 ans cette année expose des pièces issues de 30 années de fouilles, certaines âgées de plus de 6000 ans. Plusieurs temps forts sont prévus, exposition temporaire dès le 13 juin, animation, fête gallo-romaine, atelier de fouilles pour enfants et visite guidée. Le musée est ouvert tous les samedis et les premiers dimanches de chaque mois de 10h jusqu'à 17h. C'est la fin de ce flash, tout de suite retour de la musique et de toujours plus de tubes. Passez une très bonne journée à l'écoute d'Évasion.
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0: ça va pour vous? Tout se passe bien, la matinée a été cool. Avec Cyril qu'on remercie, là, qui est parti en pause déjeuner, mais qui sera de retour demain. Et oui, même les jours fériés, vos animateurs préférés sont là pour vous accompagner sur Évasion. Et vos artistes préférés, bien sûr, toujours présents. On va écouter dans quelques minutes Claude Capéo. Lui sera présent au micro d'Évasion vendredi soir, en interview avec Naël, à partir de 19h. Donc vous allez débuter le week-end avec lui. Et puis je peux vous dire que débuter un week-end avec Claude Capéo, vu sa bonne humeur, vu son humour, ça risque d'être très sympa. Ils vont revenir sur son nouvel album qui s'appelle Nouveau Souffle, qui est sorti il y a quelques mois, et sa future tournée. Puis il y aura plein de choses aussi, beaucoup de bonne humeur. En tout cas, soyez là sur Évasion pour l'interview de Claude Capéo vendredi à partir de 19h. La météo maintenant, et puis Maïla sera juste après.
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2: Dans le nord de la Seine-et-Marne, cet après-midi, le ciel est couvert comme sur l'ensemble du département, le tout accompagné de faibles averses potentiellement orageuses. Côté température, c'est la baisse aujourd'hui.

0: Relève 12 degrés à La Ferté-Gaucher et Coulommiers, 13 degrés à La Ferté-Sougeoire, Meaux et Chelles. Le vent est aussi de la partie avec des rafales qui atteignent les 65 km/h. Bon après-midi à l'écoute d'Évasion.
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0: vous êtes des fidèles auditeurs auditrices d'Évasion, donc vous savez ce qui se passe à cette heure-ci, regardez la pendule, c'est ça, bonne réponse, c'est lors des offres d'emploi. Si vous cherchez un job ou si quelqu'un de votre entourage cherche un job, on a les dernières offres dans le coin, donc prenez de quoi noter. Puis juste après, retour des tubes, avant 14h, on écoutera le duo Daisy, Joseph Kamel, jeunes artistes en pleine évolution, en pleine ascension. Et pour la petite anecdote, c'est les compagnons d'écriture de Pierre Garagnier, donc Pierre Garagnier, superstar de la pop française. Derrière ces tubes, il y a ces deux personnes que vous écouterez après, Katy Perry ou encore Taylor Swift.
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2: La société Ecotherm Triba recrute dans l'une de ses 7 agences à Brie-Comte-Robert, Chantelou-en-Brie, Coulommiers-Chel et bien d'autres encore. Sur un secteur géographique défini, votre rôle sera d'assurer la commercialisation de menuiseries, fenêtres, volets roulants, volets battants, portes de garage, etc. Il s'agit d'un CDI à temps plein du mardi au samedi. Si vous êtes intéressé, contactez rapidement le 01 84 26 00 06. Disneyland Paris recrute des agents de relations clients pour renforcer ses équipes d'accueil et de réservation. Le poste consiste à répondre aux demandes des visiteurs, gérer les réservations et assurer un service client de qualité en français et parfois en anglais. Si jamais vous êtes intéressé, il s'agit d'un CDD ou même d'un CDI selon vos préférences. Vous pouvez vous rendre directement sur le site disneyland.fr.
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0: Alors c'est très drôle de dire ça un mercredi, mais c'est déjà pour beaucoup la dernière ligne droite de la semaine avec vos tubes préférés. On enchaîne maintenant avec David Guetta.
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0: Et dans la série des petits souvenirs sympas, des petites pépites, Évasion avec Milo, c'était IO Technology, des nouvelles technologies, oui, vous allez pouvoir vous en offrir. 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Vous jouez avec Mathieu et Émilie à des petits jeux sympas, c'est le 10 secondes chrono. 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On continue. Après la météo, il y aura Weezer en Souvenir Island in the Sun et Bruno Mars.
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2: Dans le nord de la Seine-et-Marne, cet après-midi, le ciel est couvert comme sur l'ensemble du département, le tout accompagné de faibles averses, potentiellement orageuses. Côté température, c'est la baisse. Aujourd'hui, on relève 12 degrés à La Ferté-Gaucher et Coulommiers, 13 degrés à La Ferté-Sougeoire, Meaux et Chelles. Le vent est aussi de la partie avec des rafales qui atteignent les 65 km/h. 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

0: ça s'écoute jusqu'au bout. Hein. Le dernier tube d'M Pokora sur Evasion, très émouvant, très beau texte, très belle voix. C'était quand même. Alors quoi de prévu pour ce week-end? Alors oui, mercredi après-midi, on commence déjà à parler de week-end, mais pour beaucoup, je sais que vous ferez le pont. Donc allez-y, via le WhatsApp 07 68 60 57 hein, pour nous faire parvenir tous vos petits messages vocaux aussi. Ça peut être sympa. Et nous raconter si vous partez par exemple ou comment vous allez occuper ce long week-end. Alex Warren pour la suite des tubes, c'est le nouveau, c'est Fever Dream, il est excellent, il arrive juste après les idées sorties.
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2: Vous avez prévu de faire des travaux chez vous, alors ne manquez pas le salon de l'habitat du Val-Briard. Des dizaines de professionnels seront présents samedi de 10h à 17h30 à la ferme communautaire au Chapelle Bourbon. Ils vous proposeront leurs solutions de rénovation énergétique, chauffage, climatisation, isolation, menuiserie ou encore adaptation des lieux de vie. Des animations sont aussi prévues comme un escape game sur la performance énergétique et une marche découverte du patrimoine rural. Mais c'est sur inscription sur le site valbriard.fr. L'entrée est gratuite. Compans organise sa fête du village cette semaine. De jeudi à lundi prochain, petits et grands vont pouvoir s'amuser sur les nombreux manèges de la fête foraine. Elle est ouverte chaque après-midi et une nocturne est même prévue samedi jusqu'à minuit. Samedi soir, justement, vous ne raterez pas le défilé au bâton lumineux à partir de 21h15 avant un superbe feu d'artifice place des Archers. Et dimanche, un repas festif aura lieu à midi et demi, suivi d'un show acrobike rue du Carré dans l'après-midi. Pour le repas, pensez à réserver sur le site mairiedecompans.fr. Bonne sortie dans le Nord-Seine-et-Marne, à l'écoute d'Évasion.
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0: Alors, parlons peu, parlons bien. Est-ce que vous avez l'agenda ouvert? Ouais, gardez la date du 30 mai, il n'y a rien marqué. Parfait. Alors, vous pouvez mettre Cœur de Sillery Festival. Ça, vous allez adorer. Ça sera à Épinay-sur-Orge. C'est un festival très chouette avec des artistes que vous adorez. Et en plus, fait pour la bonne cause, au profit des personnes en situation de handicap. Vous retrouverez notamment sur scène Oli, de Big Flo et Oli. Joey Doigt de Filet, Nadia pour les souvenirs, Mokobe également, puis plein d'autres artistes. Il y aura une formidable ambiance. Et des invitations gratuites sont à gagner. C'est le plus important. Rubrique jeu sur evasiofm.com. Allez-y, on croise les doigts. Après la météo, vous écouterez Charlotte Cardin sur Evasion.
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2: Dans le nord de la Seine-et-Marne, cet après-midi, le ciel est couvert comme sur l'ensemble du département, le tout accompagné de faibles averses, potentiellement orageuses. Côté température, c'est la baisse. Aujourd'hui, on relève 12 degrés à La Ferté-Gaucher et Coulommiers, 13 degrés à La Ferté-Sougeoire, Meaux et Chelles. Le vent est aussi de la partie avec des rafales qui atteignent les 65 km/h. Bon après-midi à l'écoute d'Evasion.
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0: Évasion, toujours. Plus de tubes alors que pour certains, certaines, ça y est, le week-end a démarré. Et démarrer un week-end au son d'Évasion, c'est vraiment le top du top. On vient d'écouter Katsai. Alors bien sûr, il va falloir être très prudente sur la route si vous partez un petit peu loin de la région. Et puis surtout, je pense patiente, hein, parce qu'il va y avoir pas mal de monde. Restez avec Évasion, bien sûr. Toujours plus de tubes pour vous accompagner. Ils seront servis vos tubes préférés par Simon qui arrive dès 16h après Louis Tomlinson. Ou encore Miles Cyrus. Salut.
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0: Salut tout le monde, je vous souhaite une bonne fin d'après-midi sur Évasion avec Taylor Swift et Ed Sheeran à suivre après les infos. Il est 16h.
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0: Et c'est avec Olivier Doyen.
3: Bonjour Simon, bonjour à tous. 1700 personnes confinées dans un paquebot à Bordeaux. Pas d'épidémie d'antivirus toutefois, mais l'un des passagers âgé de plus de 90 ans est décédé, peut-être à cause d'une gastro-entérite. Le navire est à quai pour le moment, mais il doit repartir prochainement pour l'Espagne. La Seine-et-Marne, en tout cas, est largement épargnée par l'antivirus. Jusqu'ici, le taux de contamination enregistré dans le département entre 2012 et 2024 s'élevait à seulement 0,10 pour 100 000 habitants selon les données de l'Institut Pasteur. Car cet antivirus est déjà bien connu des scientifiques et qui rappelle qu'on n'est absolument pas dans la même situation qu'en 2020 où l'on découvrait le Covid. Le virus est toutefois présent en France dans une mesure très limitée et principalement dans le quart nord-est, notamment les Ardennes et le Jura. Un voyeur au pays de Mickey, un homme de 41 ans, originaire du Val-de-Marne, est jugé en comparution immédiate ce mercredi devant le tribunal de Meaux. Lundi, une touriste allemande l'a surpris en train de filmer sous les portes des toilettes d'un parking du parc Disneyland Paris à Cerisse. Les agents de sécurité sont rapidement intervenus et l'ont interpellé. Le quadragénaire aurait volontairement fait tomber son téléphone dans les toilettes pour effacer les preuves. Les conducteurs sénémarnais trop souvent sur leur smartphone au volant. C'est l'une des conclusions du 16e baromètre de la conduite responsable que publie la fondation Vinci Autoroute à la veille du week-end de l'Ascension. En Ile-de-France, 80% des conducteurs utilisent leur smartphone ou programment leur GPS au volant. 65% ne respectent pas tout le temps la règle du corridor de sécurité. Enfin, les automobilistes franciliens sont aussi 59% à insulter les autres et 31% à conduire alors qu'ils se sentent très fatigués. Un point positif toutefois, tous ces indicateurs sont en baisse sur 2025. Le SMIC va augmenter à partir du 1er juin. Le salaire minimum va être revalorisé de 2,4% à cause de l'inflation, annoncé aujourd'hui le ministre du Travail Jean-Pierre Farandou, ce qui correspond à une hausse de 44 euros brut, soit environ 34 euros net. Les Seine-et-Marnais dépensent plus que les autres pour s'unir. Le budget consacré par les habitants du département au mariage s'élève ainsi à 11 202 euros en moyenne, bien au-dessus de la moyenne nationale de 7 781 euros pour environ 52 invités, selon une toute récente enquête sur la question menée par l'Institut Opinionway pour Sofinscope. Et ce budget est en hausse par rapport à l'année dernière. Pour les Seine-et-Marnais qui ont préféré s'unir par un PACS, la cérémonie leur a coûté en moyenne 3 928 euros, soit 1 200 euros de plus que la moyenne nationale. La météo pour finir et un jour férié à rester chez soi. Des orages arroseront le nord Seine-et-Marne demain durant toute la journée. Le vent dépassera souvent les 45 km/h et il fera plutôt frais pour un mois de mai. À peine 9 degrés le matin à Roissy-en-Brie et Coulommiers, 10 à Moët-Torcy. On ne dépassera pas les 11 degrés dans l'après-midi. Passez une excellente fin de journée à l'écoute d'Évasion.
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0: C'est cool ça pour terminer la journée. Matt Cohn avec Begin sur Évasion.
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0: 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D'ici là, c'est le retour de vos tubes préférés avec David Guetta sur Évasion.
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0: Katy Perry sur Évasion. Elle fait partie des artistes qui chanteront lors de la prochaine Coupe du Monde de football. Ce sera cet été aux États-Unis. On continue l'après-midi avec Elena. Après un point sur la couleur du ciel.
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0: Le temps s'annonce dans l'ensemble nuageux demain dans le nord Seine-et-Marne avec des orages possibles dès la matinée. Au niveau des températures, on attend au minimum 5 degrés à la Ferté-Gaucher, 6 degrés à Coulommiers, 7 à Chelles. Pas de changement l'après-midi, toujours ce ciel couvert avec des orages sur toute la région. Les maximales pour demain, 13 degrés à Pont-au-Combeau, Verneuil-l'Étang et Meaux. Il fera 14 au meilleur de la journée à la Ferté-Sougeoire.
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0: C'était Shakira. Merci d'écouter Évasion, je vous souhaite un bon début de week-end prolongé si vous avez la chance d'en profiter. Courage à celles et ceux qui vont bosser ce week-end. Le retour des tubes tout de suite avec celui qu'on verra dans quelques semaines au Stade de France pour 3 concerts événements. C'est Bruno Mars, il arrive avec I Just Might après les bons plans sortis dans la région.
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2: La compagnie Music Hall fait revivre Starmania ce week-end à Lagny-sur-Marne. La troupe sénémarnaise reprend avec talent la célèbre comédie musicale de Luc Plamondon et Michel Berger écrit en 1978. L'histoire d'un amour impossible au milieu d'une ville déshumanisée dans un futur qui ressemble déjà un peu à notre présent et avec elle des chansons devenues des tubes incontournables. Une seule représentation est prévue, elle aura lieu ce samedi à 20h à l'espace Charles Vanel de Lagny-sur-Marne. Le prix des places va de 18 à 25 euros. Réservation sur le site billetsweb.fr. Le catch est de retour à Jouarre. La 4e édition du show catch aura lieu samedi soir à 20h30 au complexe sportif Géant de Brie. Plus de 15 catcheurs et catcheuses vont s'affronter sur le ring. Un affrontement par équipe mixte est d'ailleurs au programme, mais aussi un vrai match de championnat. Le grand spectacle est garanti et il ravira aussi bien les parents et leurs enfants. La place est à 13 euros en tarif unique et vous pouvez encore réserver sur le site helloasso.com. Les billets sont également en vente au tabac de Jouarre. Plus d'infos 06 48 31 42 12. Bonne sortie.
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4: Week-end avec Évasion, il est 17h, à suivre dans la playlist Alex Warren et M Pokora après un nouveau point sur l'actualité de la région.
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4: Et c'est avec Olivier Doyen.
7: Bonjour Simon, bonjour à tous. 1700 personnes confinées dans un paquebot à Bordeaux. Pas d'épidémie d'antivirus toutefois, mais l'un des passagers âgé de plus de 90 ans est décédé, peut-être à cause d'une gastroentérite. Le navire est à quai pour le moment, mais il doit repartir prochainement pour l'Espagne. La Seine-et-Marne, en tout cas, est largement épargnée par l'antivirus. Jusqu'ici, le taux de contamination enregistré dans le département entre 2012 et 2024 s'élevait à seulement 0,10 pour 100 000 habitants, selon les données de l'Institut Pasteur. Car cet antivirus est déjà bien connu des scientifiques qui rappellent qu'on n'est absolument pas dans la même situation qu'en 2020 où l'on découvrait le Covid. Le virus est toutefois présent en France, dans une mesure très limitée, et principalement dans le quart nord-est, notamment les Ardennes et le Jura. Un voyeur au pays de Mickey, un homme de 41 ans, originaire du Val-de-Marne, est jugé en comparution immédiate ce mercredi devant le tribunal de Meaux. Lundi, une touriste allemande l'a surpris en train de filmer sous les portes des toilettes d'un parking du parc Disneyland Paris à Céris. Les agents de sécurité sont rapidement intervenus et l'ont interpellé. Le quadragénaire aurait volontairement fait tomber son téléphone dans les toilettes pour effacer les preuves. Les conducteurs seine-et-marnais trop souvent sur leur smartphone au volant. C'est l'une des conclusions du 16e baromètre de la conduite responsable que publie la Fondation Vinci Autoroutes à la veille du week-end de l'Ascension. En Ile-de-France, 80% des conducteurs utilisent leur smartphone ou programment leur GPS au volant. 65% ne respectent pas tout le temps la règle du corridor de sécurité. Enfin, les automobilistes franciliens sont aussi 59% à insulter les autres et 31% à conduire alors qu'ils se sentent très fatigués. Un point positif toutefois, tous ces indicateurs sont en baisse sur 2025. Le SMIC va augmenter à partir du 1er juin. Le salaire minimum va être revalorisé de 2,4% à cause de l'inflation, annonce aujourd'hui le ministre du Travail Jean-Pierre Farandou, ce qui correspond à une hausse de 44 euros bruts, soit environ 34 euros nets. Les Seine-et-Marnais dépensent plus que les autres pour s'unir. Le budget consacré par les habitants du département au mariage s'élève ainsi à 11 202 euros en moyenne, bien au-dessus de la moyenne nationale de 7 781 euros pour environ 52 invités, selon une toute récente enquête sur la question menée par l'Institut Opinionway pour Sofinscope. Et ce budget est en hausse par rapport à l'année dernière. Pour les Seine-et-Marnais qui ont préféré s'unir par un PACS, la cérémonie leur a coûté en moyenne 3 928 euros, soit 1 200 euros de plus que la moyenne nationale. La météo pour finir et un jour férié à rester chez soi. Des orages arroseront le nord Seine-et-Marne demain durant toute la journée. Le vent dépassera souvent les 45 km/h et il fera plutôt frais pour un mois de mai. À peine 9 degrés le matin à Roissy-en-Brie et Coulommiers, 10 à Moët-Orcy. On ne dépassera pas les 11 degrés dans l'après-midi. Passez une excellente fin de journée à l'écoute d'Évasion.
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0: Merci de débuter ce long week-end de l'Ascension avec Évasion et la musique de Cyril.
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0: Votre enceinte Bluetooth à gagner tout de suite sur Évasion. Petite enceinte facilement transportable, parfait pour les vacances avec 5 heures d'autonomie. En plus de ça, l'enceinte elle résiste aussi à la pluie. À vous de jouer par SMS. Vous mettez Eva au début de votre message, EVA, votre prénom, votre numéro au 71036. La question de ce mercredi, la voici. Quelle chanteuse surnommée la reine de la pop a cartonné dans les années 80 avec son album Like a Virgin? Est-ce que c'est Tina Turner ou alors Madonna, selon vous, la chanteuse surnommée la reine de la pop qui a cartonné dans les années 80 avec Like a Virgin, son album? Tina Turner ou alors Madonna? Bonne chance par SMS. Eva plus vos coordonnées au 71036 et je vous rappelle dans quelques minutes pour vous offrir cette enceinte Bluetooth de la marque Lexon. Et avant de jouer ensemble, on écoute Jack et Carla sur Évasion.
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0: Bonne fin de journée avec Évasion. Les tubes reviennent tout de suite après la météo avec Sienna Spyro, la chanteuse anglaise qui sera en concert à Paris dans quelques jours. Le 24 mai, Sienna Spyro, elle arrive avec Die on This Hill.
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0: Le temps s'annonce dans l'ensemble nuageux demain dans le nord Seine-et-Marne avec des orages possibles dès la matinée. Au niveau des températures, on attend au minimum 5 degrés à La Ferté-Gaucher, 6 degrés à Coulommiers, 7 à Chelles. Pas de changement l'après-midi, toujours ce ciel couvert avec des orages sur toute la région. Les maximales pour demain, 13 degrés à Pont-au-Combeau, Verneuil-l'Étang et Meaux. Il fera 14 au meilleur de la journée à La Ferté-Sougeoire.
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0: Vous répondez juste à la question du drive tous les jours de cette semaine et vous repartez avec un joli cadeau, une enceinte Bluetooth, l'enceinte minutée de la marque Lexon, facilement transportable, elle est toute petite. Vous allez pouvoir l'emmener pendant vos vacances par exemple avec plus de 5 heures d'autonomie hein, sur cette enceinte. Et c'est Audrey qui joue avec nous aujourd'hui. Salut Audrey.
3: Salut Simon.
0: Comment ça va?
3: Ça va, je te remercie.
0: Magnifique Audrey qui nous appelle de Noisy, rue d'Ignon. La journée a été bonne malgré la météo?
3: Oui, tout à fait.
0: Ben voilà, on doit faire avec, hein. On reste à l'intérieur, par exemple.
3: Exactement. On s'occupe.
0: Et ben voilà, par exemple, à l'intérieur, chez toi, tu vas pouvoir écouter de la musique avec cette enceinte Bluetooth. En plus de ça, bonne nouvelle, elle est résistante à l'eau, paraît-il. Hein. Donc là, c'est pratique en ce moment.
3: Elle pourra partir en vacances avec moi encore.
0: Exactement. On va voir ce que ça donne, Audrey, avec la question du jour. On recherche le nom de cette chanteuse surnommée la reine de la pop qui a cartonné dans les années 80 avec l'album Like a Virgin. Est-ce que c'est Tina Turner ou Madonna, selon toi?
3: C'est Madonna.
0: Évidemment, c'est la bonne réponse. Bravo Audrey.
3: Merci.
0: Madonna, effectivement, gros classique des années 80. Cet album Like a Virgin qui avait été un immense succès planétaire. Et d'ailleurs, Madonna qui prépare son retour, hein, puisqu'il y a un nouvel album en préparation. En tout cas, c'est gagné pour toi. L'enceinte Bluetooth, on te l'envoie à la maison. Bravo Audrey.
3: Top, merci beaucoup.
0: Avec plaisir, on te souhaite un bon week-end prolongé. Et puis à la prochaine.
3: À la prochaine Simon, merci beaucoup.
0: Salut Audrey. D'ici, c'est Théodora pour la suite des tubes. Et puis une nouvelle enceinte Bluetooth à y gagner demain. Soyez là, 16h10, 17h10 pour répondre à la question du drive sur Évasion.
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0: heures sur Evasion. Merci de débuter votre mercredi soir avec nous. On fait un nouveau point sur l'actu tout de suite avant de retrouver Miley Cyrus et Bob Sinclair.
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0: Avec Olivier Doyen. Bonsoir Olivier.
3: Bonsoir Simon, bonsoir à tous. 7 ans de prison ferme requis cet après-midi contre Nicolas Sarkozy. L'ancien président de la République est rejugé en appel pour le financement libyen de sa campagne de 2007. En première instance, il avait été condamné à 5 ans de prison ferme. Un voyeur au pays de Mickey, un homme de 41 ans, originaire du Val-de-Marne, est jugé en comparution immédiate ce mercredi devant le tribunal de Meaux. Lundi, une touriste allemande l'a surpris en train de filmer sous les portes des toilettes d'un parking du parc Disneyland Paris à Séris. Les agents de sécurité sont rapidement intervenus et l'ont interpellé. Le quadragénaire aurait volontairement fait tomber son téléphone dans les toilettes pour effacer les preuves. Les conducteurs seine-et-marnais trop souvent sur leur smartphone au volant. C'est l'une des conclusions du 16e baromètre de la conduite responsable que publie la Fondation Vinci Autoroute à la veille du week-end de l'Ascension. En Île-de-France, 80% des conducteurs utilisent leur smartphone ou programment leur GPS au volant. 65% ne respectent pas tout le temps la règle du corridor de sécurité. Enfin, les automobilistes franciliens sont aussi 59% à insulter les autres et 31% à conduire alors qu'ils se sentent très fatigués. Un point positif toutefois, tous ces indicateurs sont en baisse sur 2020. Le gouvernement se veut rassurant sur l'antivirus. Les Français peuvent voyager comme ils le souhaitent, indique le ministre des Transports Philippe Tabarot, et qui exclut toute restriction. Il n'y a aucune raison de porter un masque actuellement, ajoute la ministre de la Santé. Mathieu Lefèvre à Villeparisis pour promouvoir la géothermie. Le ministre délégué en charge de la transition écologique s'est rendu ce matin sur le chantier du futur lycée. L'établissement sera chauffé grâce à la géothermie de surface, une énergie locale et inépuisable. Mathieu Lefèvre a profité de son déplacement en Seine-et-Marne pour vanter les mérites des pompes à chaleur géothermiques. Il a également annoncé une mesure de simplification pour cette filière afin, dit-il, de sortir d'une écologie de procédure au profit d'une écologie de résultats. Les Seine-et-Marnais ont rendez-vous avec la Lune le 12 août. Dans 3 mois, vous pourrez assister à une éclipse solaire, la première depuis 27 ans en France métropolitaine. Elle aura lieu dans la soirée du 12 août à partir de 19h environ. Mais suivant où vous vous trouverez, l'occultation sera légèrement différente. Et pour le coup, les Seine-et-Marnais seront plutôt bien servis. L'éclipse sera remplie à près de 92% à 20h16 à la Ferté-sous-Jouarre. Un peu plus même à Ozon-la-Ferrière et Meaux une minute plus tard. Mais où que vous soyez, n'oubliez pas de vous équiper de lunettes de protection spécialement conçues et pas de simples lunettes de soleil qui se révéleront insuffisantes et vous exposerez à un danger grave. On termine avec la météo. Eh bien, ce sera un jour férié à rester chez soi. Demain, des orages arroseront le nord Seine-et-Marne durant toute journée et le vent dépassera même souvent les 45 km/h. Côté Mercure, il fera plutôt frais pour un mois de mai. À peine 9 degrés prévus demain matin à Roissy-en-Brie et Coulommiers, 10 à Meaux et Torcy, et on ne dépassera pas les 11 degrés pour la maximale dans l'après-midi. Passez une excellente soirée dans le nord Seine-et-Marne à l'écoute d'Evasion.
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0: Gabriella avec les 4 Sai, à suivre Taylor Swift et Slimane. Je vous souhaite un bon début de week-end prolongé. Si vous avez la chance d'en profiter, nous on sera là demain pour vous accompagner tout au long de la journée sur Evasion. 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

0: débutera sa mini-résidence à la salle Playel à Paris. Demain soir, Slimane sur Évasion avec Chez Toi. Je vous souhaite un bon début de soirée. Profitez bien de ce long week-end de 4 jours qui arrive avec Shakira pour la suite. On écoute Zou.
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0: Le temps s'annonce dans l'ensemble nuageux demain dans le nord Seine-et-Marne avec des orages possibles dès la matinée. Au niveau des températures, on attend au minimum 5 degrés à La Ferté-Gaucher, 6 degrés à Coulommiers, 7 à Chelles. Pas de changement l'après-midi, toujours ce ciel couvert avec des orages sur toute la région. Les maximales pour demain, 13 degrés à Pont-au-Combeau, Verneuil-l'Étang et Meaux. Il fera 14 au meilleur de la journée à La Ferté-Sougeoire.
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0: Évasion avec David Guetta. Merci d'être avec nous pour débuter ce long week-end de l'Ascension. Profitez bien. Nouveauté à retrouver dans un instant, Pierre Demar, le chanteur belge qui est de retour avec un nouveau titre. C'est le premier extrait d'un futur album qui devrait sortir cette année. Pierre Demar, Je pense à vous. C'est à découvrir dans un instant après Damiano David sur Évasion.
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0: Et il est 19h sur Évasion, coup d'œil sur l'actu de la région tout de suite, avant de retrouver toujours plus de tubes avec Bruno Mars, I Just Might.
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0: Avec Olivier Doyen. Bonsoir Olivier.
3: Bonsoir Simon, bonsoir à tous. 7 ans de prison ferme requis cet après-midi contre Nicolas Sarkozy. L'ancien président de la République est rejugé en appel pour le financement libyen de sa campagne de 2007. En première instance, il avait été condamné à 5 ans de prison ferme. Un voyeur au pays de Mickey, un homme de 41 ans, originaire du Val-de-Marne, est jugé en comparution immédiate ce mercredi devant le tribunal de Meaux. Lundi, une touriste allemande l'a surpris en train de filmer sous les portes des toilettes d'un parking du parc Disneyland Paris à Séris. Les agents de sécurité sont rapidement intervenus et l'ont interpellé. Le quadragénaire aurait volontairement fait tomber son téléphone dans les toilettes pour effacer les preuves. Les conducteurs seine-et-marnais trop souvent sur leur smartphone au volant. C'est l'une des conclusions du 16e baromètre de la conduite responsable que publie la Fondation Vinci Autoroute à la veille du week-end de l'Ascension. En Île-de-France, 80% des conducteurs utilisent leur smartphone ou programment leur GPS au volant. 65% ne respectent pas tout le temps la règle du corridor de sécurité. Enfin, les automobilistes franciliens sont aussi 59% à insulter les autres et 31% à conduire alors qu'ils se sentent très fatigués. Un point positif toutefois, tous ces indicateurs sont en baisse sur 2020. Le gouvernement se veut rassurant sur l'antivirus. Les Français peuvent voyager comme ils le souhaitent, indique le ministre des Transports Philippe Tabarot, et qui exclut toute restriction. Il n'y a aucune raison de porter un masque actuellement, ajoute la ministre de la Santé. Mathieu Lefèvre à Villeparisis pour promouvoir la géothermie. Le ministre délégué en charge de la transition écologique s'est rendu ce matin sur le chantier du futur lycée. L'établissement sera chauffé grâce à la géothermie de surface, une énergie locale et inépuisable. Mathieu Lefèvre a profité de son déplacement en Seine-et-Marne pour vanter les mérites des pompes à chaleur géothermiques. Il a également annoncé une mesure de simplification pour cette filière afin, dit-il, de sortir d'une écologie de procédure au profit d'une écologie de résultats. Les Seine-et-Marnais ont rendez-vous avec la Lune le 12 août. Dans 3 mois, vous pourrez assister à une éclipse solaire, la première depuis 27 ans en France métropolitaine. Elle aura lieu dans la soirée du 12 août à partir de 19h environ. Mais suivant où vous vous trouverez, l'occultation sera légèrement différente. Et pour le coup, les Seine-et-Marnais seront plutôt bien servis. L'éclipse sera remplie à près de 92% à 20h16 à la Ferté-sous-Jouarre. Un peu plus même à Ozon-la-Ferrière et Meaux une minute plus tard. Mais où que vous soyez, n'oubliez pas de vous équiper de lunettes de protection spécialement conçues et pas de simples lunettes de soleil qui se révéleront insuffisantes et vous exposerez à un danger grave. On termine avec la météo. Eh bien, ce sera un jour férié à rester chez soi. Demain, des orages arroseront le nord Seine-et-Marne durant toute journée et le vent dépassera même souvent les 45 km/h. Côté Mercure, il fera plutôt frais pour un mois de mai. À peine 9 degrés prévus demain matin à Roissy-en-Brie et Coulommiers, 10 à Meaux et Torcy, et on ne dépassera pas les 11 degrés pour la maximale dans l'après-midi. Passez une excellente soirée dans le nord Seine-et-Marne à l'écoute d'Évasion.
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0: Le tube des auditeurs a été choisi par Coralie de Sainte-Colombe. Ce soir, Coralie, elle veut écouter Sia avec Never Give Up. Vous pouvez faire comme Coralie, vous nous proposez votre chanson préférée. On la passe tous les soirs de la semaine à 19h. Rendez-vous sur evasionfm.com.

0: Camila Cabello et Ed Sheeran avec Bam Bam. 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Alex Warren nous rejoint tout de suite dans la playlist Évasion. On écoute Flavor Dream.
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0: Stall the Show avec Kygo sur Evasion. Vous êtes peut-être en mode week-end de 4 jours, week-end de l'ascension. Bah, si c'est le cas, profitez à fond. On va retrouver Taylor Swift tout de suite avec The Fate of Ophelia après un point sur la couleur du ciel.
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0: Le temps s'annonce dans l'ensemble nuageux demain dans le nord Seine-et-Marne avec des orages possibles dès la matinée. Au niveau des températures, on attend au minimum 5 degrés à la Ferté-Gaucher, 6 degrés à Coulommiers, 7 à Chelles. Pas de changement l'après-midi, toujours ce ciel couvert. Avec des orages sur toute la région, les maximales pour demain, 13 degrés à Pontaut-Combault, Verneuil-l'Étang et Meaux. Il fera 14 au meilleur de la journée à la Ferté-Sougeoire.
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2: La soirée continue avec vos artistes préférés. M Pokora à suivre quand même. Il y aura aussi Katy Perry tout à l'heure. Et elle va chanter à l'occasion de la Coupe du Monde de football cet été aux États-Unis. Katy Perry, elle arrive avec Hot and Cold. Nous, on se retrouve demain entre 16h et 20h. Je vous souhaite un bon week-end si vous avez la chance de faire le pont. C'est Anthony qui prend le relais. Il vous accompagne dans un instant après les idées sorties dans la région.
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3: Manga, jouets vintage, BD, jeux vidéo ou encore cartes Pokémon et cosplay, le 3e salon Pop Culture va ravir les amateurs ce week-end à Luzancy. Le comité des fêtes de la commune avec l'aide d'Ariculture en Seine-et-Marne vous attend nombreux au foyer rural, samedi de 13h à 18h et dimanche de 10h à 17h. Les nostalgiques d'Albator, Dragon Ball, Akira ou encore Sailor Moon pourront s'offrir un véritable bain de jouvence auprès de centaines de passionnés et l'entrée est gratuite. A plus d'infos au 06 30 79 58 32. Un spectacle de magie nouvelle, jeudi soir à Bailly-Romainvilliers. Mathieu Villatel va investir la ferme Corsange pour nous expliquer les rouages utilisés par les mentalistes, mais aussi les géants du numérique pour mieux nous manipuler. Et vous allez voir que notre vigilance peut parfois se révéler pleine de failles. Ce spectacle géométrie variable se veut à la fois ludique et troublant, mais il reste accessible. Ce sera jeudi soir à 20h30 à la ferme Corsange de Bailly-Romainvilliers. Le prix des places va de 7 à 18 euros. Réservation sur le site vautiquet.net. Très bonne sortie dans le Nord Seine-et-Marne. À l'écoute d'Evasion, bien sûr.
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0: soirée, bon début de week-end avec Shahed et Zen hein, sur Évasion partout sur la région.
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0: Eh oui, je suis ravi de vous retrouver, j'espère que vous avez passé une bonne journée. Pour beaucoup d'entre vous, c'était déjà la dernière de la semaine puisqu'on attaque ensemble ce soir. Eh bien, le long week-end de l'Ascension, un week-end de 4 jours avec du monde ce soir sur les routes. Donc prudence. Hein. Je vous accompagne jusqu'à 22h, je vais vous offrir tout de suite une première demi-heure en non-stop. Il y a Marine qui débarque avec Cœur Maladroit et Miley Cyrus également. C'est après les offres d'emploi de votre région sur Évasion.
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3: À Mitry-Mory, on propose un poste d'exploitant logistique en CDI sur une plateforme de transport. Le salarié sera chargé du suivi des livraisons, de la coordination avec les chauffeurs et du contrôle des expéditions quotidiennes. Une première expérience en logistique ou transport est appréciée, ainsi qu'une bonne maîtrise des outils informatiques. Pour le recrutement, rendez-vous sur le site officiel geodis.fr. À Chelles, on recrute un secrétaire médical pour un établissement de santé. Les missions comprennent l'accueil des patients, la gestion des dossiers médicaux et l'organisation des rendez-vous des praticiens. Le poste nécessite de la rigueur, de la discrétion et une bonne maîtrise administrative. Une expérience dans le secteur médical est un atout apprécié. Si jamais vous êtes intéressé par cette offre d'emploi, n'hésitez pas, vous pouvez la retrouver complète et postuler via Indeed.fr.
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0: Belle soirée, bon début du long week-end de l'Ascension avec Alex Warren sur Évasion partout sur la région. Un long week-end que vous démarrez peut-être ce soir sur la route. Prudence, il y a du monde. Vous allez peut-être prendre aussi la route demain matin pour partir en famille ou vous reposer quelques jours. Eh bien, vous pouvez nous emmener avec vous en téléchargeant gratuitement l'application Évasion pour votre smartphone. Ça fonctionne très bien absolument partout. Hein. Kyo et Taylor Swift, c'est pour la suite après l'agenda.
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2: Toute une semaine de spectacles gratuits en Marne et Gondoire. La 21e édition du festival Printemps de Parole se déroule à partir de demain et jusqu'à dimanche dans plusieurs communes, notamment à Montévrin, Lèche, Conches-sur-Gondoire et Carnetin, et tout le week-end au parc culturel de Rantilly à Bussy-Saint-Martin. Concerts, théâtre, danse, musique, ce festival met à l'honneur toutes les expressions artistiques. C'est le Printemps de Parole, tout est gratuit. Et pour connaître le programme complet des réjouissances, allez vite sur le site marnegondoire.fr. Las Vegas débarque à Lomperrier. La municipalité organise une soirée casino vendredi à la salle des Archers. De 21h jusqu'à minuit, vous pourrez tenter votre chance auprès de plusieurs tables de jeux animées par des croupiers. Avec vos gains, vous pourrez participer à une vente aux enchères en fin de soirée pour tenter de remporter des lots. Le comité des fêtes assurera l'animation musicale et une buvette. Et vous pourrez même immortaliser vos meilleurs moments avec la cabine photo. Attention, le nombre de places est limité. Il faut donc s'inscrire par mail à l'adresse accueil@mairie-lomperrier.fr. Très bonne sortie dans le Nord-Seine-et-Marne à l'écoute d'Évasion.
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0: Bonne soirée avec Évasion partout sur la région. Il est 21h. Les One Republic débarquent ou encore David Guetta. C'est Gun Gun Gun.
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0: Elle avait brillamment représenté la France à l'Eurovision l'année dernière. Hein. Louane avec Secret sur Évasion.
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0: Et l'Eurovision, c'est déjà ce samedi 16 mai sur France 2. Hein. Je rappelle que la France est représentée cette année par la chanteuse Monroe. On va croiser les doigts. Hein. C'est très beau ce qu'elle fait. Je ne sais pas si ça suffira. Mais en tout cas, on y croit. Concours Eurovision, c'est sur France 2 à 21h samedi. Présenté cette année par Camille Serre et Stéphane Bern. La suite, c'est une nouvelle demi-heure en non-stop. Hein. Après les offres d'emploi, il y a Loï, il y a Bruno Mars aussi sur Évasion.
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3: À Villeparisis, Carrefour recherche des employés libre-service pour son hypermarché. Le travail consiste à mettre les produits en rayon, vérifier les stocks et accueillir les clients dans différents secteurs du magasin. Le poste est accessible sans diplôme avec possibilité d'évolution en interne. Les horaires peuvent être variables selon les équipes. Pour toute question sur les candidatures, n'hésitez pas, vous pouvez vous rendre directement sur le site carrefour.fr. À Lagny-sur-Marne, on recrute un assistant d'accueil administratif pour une résidence service senior. Les missions incluent l'accueil des résidents et visiteurs, la gestion des appels téléphoniques et le suivi administratif courant. Le poste demande un excellent relationnel et une bonne organisation quotidienne. Une première expérience en accueil ou secrétariat est appréciée. Le formulaire de candidature est disponible sur le site officiel d'Omitis.
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0: Bon mercredi soir, bon début du long week-end de l'ascension avec Imagine Dragons sur Évasion et au cœur de cette demi-heure en non-stop, la suite avec Elena.
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0: le titre, le tube, Azou, avec Shakira, Soré Vazé. C'est là-dessus que je vais vous laisser pour ce soir. Passez une excellente fin de soirée. Encore une fois, un bon début du long week-end de l'Ascension pour les plus chanceux d'entre vous. Et puis demain, pour vous réveiller dès 5h, ils seront là en pleine forme. Si, si, ce sera le grand réveil avec Mathieu et Émilie. La suite avec Gwen Stefani et Alex Warren sur Évasion.
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2: Manga, jouets vintage, BD, jeux vidéo ou encore cartes Pokémon et cosplay, le 3e salon pop culture va ravir les amateurs ce week-end à Luzancy. Le comité des fêtes de la commune avec l'aide d'Ariculture en Seine-et-Marne vous attend nombreux au foyer rural, samedi de 13h à 18h et dimanche de 10h à 17h. Les nostalgiques d'Albator, Dragon Ball, Akira ou encore Sailor Moon pourront s'offrir un véritable bain de jouvence auprès de centaines de passionnés et l'entrée est gratuite. Plus d'infos au 06 30 79 58 32. Un spectacle de magie nouvelle, jeudi soir à Bailly-Romainvilliers. Mathieu Villatel va investir la ferme Corsange pour nous expliquer les rouages utilisés par les mentalistes mais aussi les géants du numérique pour mieux nous manipuler. Et vous allez voir que notre vigilance peut parfois se révéler pleine de failles. Ce spectacle géométrie variable se veut à la fois ludique et troublant, mais il reste accessible. Ce sera jeudi soir à 20h30 à la ferme Corsange de Bailly-Romainvilliers. Le prix des places va de 7 à 18 euros. Réservation sur le site vautiquet.net. Très bonne sortie dans le Nord Seine-et-Marne. À l'écoute d'Évasion, bien sûr.
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